Quand je vous dis que les semaines passent plus vite avec Nostalgie. Eh ouais, déjà vendredi, une nouvelle journée de bonne musique et de bonne humeur qui ne demande qu'à démarrer avec Joe Cocker et Jennifer Warnes en pépite. Après Modern Talking, tous les tubes 80, ils sont sur Nostalgie.

0: le calme avant la tempête sur Nostalgie.
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0: Et bonjour la France, c'est Julien. J'ai pour vous tous les tubes 80, Michel Sardou, Bonnie M, Étienne Dao. Et si vous manquez d'inspi en cette fin de semaine, j'ai pour vous le meilleur de Philippe et Sandy. C'est entre 6h et 10h, c'est les matins Nostalgie.
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3: C'est quoi le thème de la playlist Today?
4: Tu sais quoi, les artistes, ils sont comme nous, ils mangent comme nous, ils vont aux toilettes comme nous et tout. Et ils ont aussi des fois des manques d'inspiration.
3: J'ai connu des artistes qui allaient un peu plus souvent que d'autres.
5: Hein. C'était pas pareil.
3: Et qui laissaient des autographes. Hein. Je vais pas donner. Un jour, je donnerai des noms.
5: Oh, hein. Tu peux.
3: Il y a des Lascar ici, je peux te dire. Il y a des chanteurs très connus.
5: Oui. Dis donc, hein.
3: Virage Ouest, Le Mans. Hein.
4: Et comme nous, bah, ils sont des fois en manque d'inspiration au point de reprendre, pour pas dire copier leur propre tube.
3: La playlist des artistes qui se sont auto-plagiés, Florent Pagny.
6: Apprendre à rêver.
3: Alors, vas-y.
4: Ah bah, comme nous, hein, Flo. Si vous prenez la mélodie et le rythme de Savoir Aimer, et bah, c'est le même que chanter.
3: Ah, un peu, ouais.
4: Il y a une raison à ça, le compositeur est le même, puisque la signature, c'est Pascal Obispo.
3: Qu'on salue.
4: Oui.
3: Carl Douglas. Auto-plagié.
4: Son plus grand tube, c'est Kung Fu Fighting, que nos enfants ont pu entendre notamment dans le dessin animé Kung Fu Panda. Et bah, quelques mois après ce tube, vu qu'il fallait en faire un deuxième, il a repris la même musique et le même thème avec Dance the Kung Fu.
3: Ah oui, mais quant à la recette, là, c'est à s'imaginer peut-être qu'ils les ont fait dans la même journée, les titres.
4: Ouais, peut-être.
3: Chuck Berry. Ah oui, ah bah, à tous.
4: C'est l'un des pionniers du rock dans les années 60, et à croire que Chuck ne savait pas trop comment commencer ses tubes, puisque plusieurs de ses chansons commencent pareil. Écoute le début de Johnny B. Good.
3: Allez, par cœur.
4: Maintenant, Let It Rock. Et Roll Over Beethoven.
3: C'est génial. France Gall.
4: Alors là, c'est pas France Gall directement, mais plutôt son compositeur et Marie-Michel Berger. Si tu prends le début du refrain de Babacar. Eh ben, c'est le même que Hong Kong Star.
3: Oui, oh, ça va.
5: Ah, oh, ben quand même.
4: Ça reste dans la famille.
3: Lou Béga. Ah oui, je le connais, lui.
4: À la fin des années 90, Lou Béga chante Mambo No. 5. C'est un énorme carton, sauf que du coup, sa maison de disques de l'époque lui demande de faire de nouvelles chansons. Et là, eh ben, Lou Béga refait quasiment la même avec One Plus One Is Two.
3: Du moment qu'il prend la thune.
4: Et ça marche, bah oui.
3: Et Goldman pour terminer. Touche pas à Goldman.
4: Le plus grand des artistes français s'est auto-repris, notamment avec ses tubes pour les autres. Et si tu écoutes donc le début de Aïcha qui est écrit pour Khaled, et ben c'est la même chose que le début du refrain, les derniers seront les premiers.
7: Les derniers seront les premiers.
3: Ah, les gars, il n'y a que cette note dans. C'est normal.
4: Et puis c'est Jean-Jacques, on dit rien.
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0: Un peu plus de 4h15, oui déjà, sur Nostalgie.
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0: Et c'est déjà vendredi, nous sommes le 9 octobre. Plein de courage pour affronter cette fin de semaine. Levée de soleil, 8h02 en ce 282e jour de l'année. Bonne fête à tous les Denis qui m'écoutent. Bon anniversaire à Tony Shalhoub qui incarne le détective Monk dans la série du même nom. Scott Bakula, lui, incarné le docteur Beckett dans Code Quantum. Anniversaire aussi de Yann Barthès et Laurent Mariotte qui vient de sortir un livre de recettes anti-gaspi. On termine en musique avec Sean Lennon qui est né le même jour que son papa. Une pensée donc pour John Lennon.

Soft Cell, Michel Berger, Billy Ocean, tous les tubes 80 sur Nostalgie. Alors, je suis d'accord avec vous, on choisit pas ses amis, on choisit pas sa famille, mais si on peut découvrir qu'on a un papa chanteur, c'est quand même la grande classe. Moi, je suis fan de cette actu musicale insolite et positive de la semaine. Michael Gosling, un Américain de bientôt 60 ans, adopté à la naissance, a fait un test ADN qui a révélé l'incroyable vérité. Son père biologique n'est autre que Michael McDonald, chanteur à la voix d'or depuis Steely Dan, en passant par les Doobie Brothers et les années 80 où ses tubes ont fait le bonheur des radios FM. Michael McDonald a gagné 5 Grammy Awards dans sa carrière. Jusqu'ici, bien sûr. Belle journée avec Nostalgie.

0: on va continuer à se faire du bien sur Nostalgie. Tous les tubes 80, ça ne s'arrête jamais. Michel Berger, Billy Ocean, Arthur Sims, aussi la BO de Subway. Après l'horoscope sur Nostalgie. Hey, salut Sandy.
1: Hey, salut Julien. On démarre avec les béliers. Voici une journée tonique qui vous invite à faire feu de tout bois en affaires. Un contrat sérieux se profile. Les taureaux, il faut gérer une petite urgence professionnelle avec le bon sens qui vous caractérise. Gardez bien le cap. Les gémeaux, ce vendredi est sympathique. Votre forme est communicative. En amour, vous plaisez. Cancer, votre humeur morose change grâce à un déjeuner amical idéal pour ouvrir d'autres horizons ou pour entamer le week-end. Les lions, faites le dos rond, évitez de prendre un parti ou un autre, la neutralité a du bon. Le travail, les vierges, rien que le travail. Aujourd'hui, même si vous avez le nez dans le guidon, votre concentration est excellente. Balance, ce vendredi donne de l'air à vos échanges et du glamour à vos rencontres. Cœur libre, vous êtes repéré. Scorpion, ambiance tendue aujourd'hui face aux contrariétés, sortez votre carte maîtresse, l'humour. Les sagittaires, vos contacts sont bons. Et même si une affaire s'improvise, vous bondissez sur une occasion. Les capricornes, une question financière pourrait se poser un peu directement. Réagissez au bon moment pour éviter une dépense inutile. Verseau, ce vendredi démarre trop vite. Posez

0: 5h moins le quart, merci de choisir Nostalgie.
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0: Everlasting Love, alors ça c'est un tube aux mille vies. Hein. Il a eu droit à son lifting en 1987 sur le premier best-of de Sandra. On va l'écouter avec Francis Cabrel et U2, tous les tubes 80 sur Nostalgie. 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
4: Les chauffeurs sont en place, comme Sylvain à Thionville. Bonjour Sylvain.
5: Salut Sylvain.
6: Bonjour Philippe, Sandy, comment allez-vous?
5: Bien, nickel.
4: Et vous, ça va?
6: Moi j'ai la pêche, comme tous les matins.
4: Bah c'est normal, vous avez la pêche parce que vous livrez les produits frais.
6: Exactement.
4: Cher Sylvain, on joue avec vous.
5: On va jouer au Radio Shopping. On a des objets là qui traînent ici dans le studio à Nostalgie. Existe-t-il ou pas, Sylvain?
4: Allons-y, c'est parti.
7: Vous adorez les barbecues, mais votre voisin vous interdit d'en faire sur le balcon? Eh bah figurez-vous qu'on a trouvé la solution pour faire griller une côte de bœuf sans côte de bœuf. Grâce à nous, faites entrer l'odeur du barbecue directement dans votre salon. Avec des bâtonnets d'encens senteur côte de bœuf, même votre salon va avoir envie de sauce béarnaise. Allumez, respirez et profitez d'un bon gros barbecue sans viande, sans fumée et surtout sans vaisselle.
4: C'est une violence ce truc-là.
5: L'encens côte de bœuf, est-ce que ça existe, Sylvain?
6: Moi, je dirais que non.
5: Eh ben, si, ça existe. Wow. Ça coûte 9,80€ les 20 bâtonnets.
4: T'as une odeur de graillon, quoi.
5: Ouais.
6: C'est ça.
5: Bah, je sais pas, au lieu d'une odeur de poubelle, à la limite, bon, tu te fais une côte de bœuf. Tu vois, ça sent meilleur, quoi.
4: T'imagines? C'est comme si tu prenais un Mikado. T'as envie de bouffer de la viande, tu grattes les ongles. Êtes-vous prêt pour un deuxième objet, cher Sylvain?
6: Allez-y.
4: C'est parti.
7: Vous trouvez que l'apéritif manque parfois un peu de rythme? Toujours les mêmes cacahuètes, les mêmes biscuits salés. Franchement, ça manque de fun. Heureusement, le radio shopping de Nostalgie a décidé de mettre un peu de musique sur votre table basse. Et pour ça, on vous a décoté les chips les plus groovy du rayon apéro, les Pointer Chipster.
5: Elles existent, les Pointer Chipster, ou pas?
6: Moi, je dirais que oui.
4: Mais tu sais, je comprends Sylvain.
5: Ouais.
4: Et pourquoi pas?
6: Des
4: chips disco.
5: Ça pourrait être un nouveau groupe en même temps.
4: Et ben on va lui offrir quand même le cadeau à la mission.
5: C'est de l'humour. Bravo Sylvain. Vos tout nouveaux écouteurs Nostalgie pour les offrir à votre femme Rachel, je crois.
6: Oui, c'est ça. Parce que bon, elle a besoin. À chaque fois que je l'appelle, elle a jamais le téléphone avec elle. Donc je vais lui mettre dans les oreilles. Et au moins, elle m'entendra au moins toute la journée.
4: Avec un bouscotch pendant que tu y es, Sylvain, vas-y.
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0: Nostalgie, bonjour, il est 5h. Tous les tubes 80 dans 2 minutes après les infos. Patrice Pavot, bonjour.
1: Bonjour Julien, bonjour à tous. L'incertitude demeure autour du mouvement lycéen. Les organisations appellent un acte 5 mardi prochain après une mobilisation en léger recul hier. Le gouvernement tente de répondre aux revendications. Le ministre de l'Éducation, Édouard Geffray, a annoncé le déploiement de 3000 professeurs remplaçants dans les lycées les plus en difficulté. Ils seront déployés dans les heures qui viennent. Un logiciel a permis d'identifier les établissements dans les situations les plus problématiques. 114 lycées sont dans le rouge, 400 en orange. De nouvelles discussions sont prévues d'ici mardi. La question est de savoir si les élèves dans l'ensemble vont reprendre les cours ou poursuivre les blocages. Il reste des questions majeures sur la transparence de Parcoursup et sur les tensions liées aux capacités d'accueil dans l'enseignement supérieur. La primaire social-démocrate débute aujourd'hui. Quelques 140 000 électeurs sont appelés à choisir leur candidat à la présidentielle parmi 5 prétendants. Raphaël Glucksmann, l'eurodéputé de Place Publique, fait figure de favori face au premier secrétaire du Parti Socialiste, Olivier Faure, l'ex-candidate à la présidentielle Ségolène Royal, le député socialiste Jérôme Guedj et le député de la gauche républicaine et socialiste Emmanuel Morel sont également candidats. Le vote se déroule exclusivement en ligne jusqu'à samedi soir. Les résultats seront annoncés dans la foulée et si un deuxième tour est nécessaire, il aura lieu dans une semaine. 3 associations annoncent avoir mis en demeure le groupe d'électroménager SEB. Il est question de ses obligations concernant les polluants éternels, les PFAS dans la fabrication de ces produits, notamment certaines poêles. Les plaignants demandent au groupe de respecter sous 3 mois ses obligations liées au devoir de vigilance, faute de quoi ils envisagent de saisir la justice. Le prix Nobel de la paix sera dévoilé ce matin à Oslo. Le nom du ou des lauréats sera annoncé à 11h cette année. 287 personnalités et organisations sont en lice pour la prestigieuse récompense. Une question retient l'attention. Le président américain Trump va-t-il accepter le lauréat? Les experts sont formels. Il ne sera pas récompensé cette année. La météo, temps nuageux ce matin sur l'ouest et au nord du pays. Ce sera parfois humide. De belles éclaircies à l'est et au sud. Les températures 11 à 21 degrés pour les maximales. 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
0: Ah ouais, déjà vendredi sur Nostalgie, le week-end est proche hein, pour vous qui bossez de nuit, pour les autres encore un petit peu de courage, on tient le bon bout, hein, le meilleur de Philippe et Sandy jusqu'à 6h et tous les tubes 80, voici Aha.

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1: Alors j'ai compté, hein, dans une semaine, les vacances de la Toussaint. David et Jonathan ont chanté les vacances, bien sûr, mais on va plutôt aller vers Bella Vita avant d'écouter les Forbans, Kylie Minogue, tous les tubes 80. Et avant les vacances, bah, y aura déjà le week-end, vendredi matin sur Nostalgie. Cette semaine est pliée, ou presque.
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3: Vous savez, les amis, dans la vie, il y a des choses qu'on arrive à plier, comme des serviettes, par exemple. Et puis, il y a tout le reste. Ce matin, Sandy, tu t'es intéressé aux choses qu'on a du mal à plier.
4: Le matériel de puériculture, déjà. Hein. Tout ce qui est poussette, landau, chaise haute, ça, c'est une bonne galère, des fois. Mais la palme revient quand même au lit parapluie, oui. 224 ans que Marie-Jean Dessouche a inventé le lit parapluie. Et 224 ans aussi qu'on cherche toujours comment le déplier.
5: Ah, je te jure.
4: Parmi les choses qu'on a du mal à plier aussi, il y a le drap housse. Oui, avec ses quatre coins élastiques complètement recroquevillés. Tu pars plein de confiance quand tu veux le plier au carré. Tu tires sur les coins, tu retournes le truc dans tous les sens. Mais on le sait tous, le drap housse, il finit toujours en boule dans le placard.
5: Bah hein. Oui.
4: Et puis, les notices dans les boîtes de médicaments. T'en as, elles mesurent 6 mètres. Alors, vas-y pour les plier. Tu sais jamais dans quel sens. Ça finit tout bouchonné au fond du carton. Ouais, quand t'essaies de replier une posologie, généralement, t'as encore plus mal au crâne qu'avant de prendre le médicament.
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0: Votre réveil en douceur, bientôt 5h15 sur Nostalgie.
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0: Tous les tubes 80, pendant que vous faites vos lacets, je vous prépare les forts bancs. Kylie Minogue, Huey Lewis and the News, en ce vendredi 9 octobre, levé de soleil, 8h02. Nous en sommes au 282e jour de l'année. Une bonne fête à tous les Denis qui m'écoutent. Un bon anniversaire à Tony Chaloub, qui incarne le détective Monk dans la série du même nom. Bakula, lui, c'était le docteur Beckett dans Code Quantum, série futuriste des années 80. Yann Barthès fête son anniversaire, ainsi que Laurent Mariotte, qui vient de sortir un livre de recettes anti-gaspi. On termine en musique, si vous le voulez bien, on est là pour ça, avec Sean Lennon. Il est né le même jour que son papa. Une pensée donc pour John Lennon, France Gall, Nicole Croisi, trois artistes que vous pouvez retrouver sur la nouvelle radio Nostalgie 60-70, disponible en digital et sur le DAB+.

0: une grosse demi-heure, il sera 6h sur Nostalgie. 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Dans le bac à disques ce matin, la musique de Retour vers le futur, Spandau Ballet et Nicole McCloud pour vous donner un coup de fouet sur Nostalgie. Et à 5h30, tout ce qu'il faut retenir de l'actu ce matin. Bonjour Patrice Pavot.
1: Bonjour Julien, bonjour à tous. Les lycéens appelaient une nouvelle journée de mobilisation mardi prochain. L'intersyndicale réclame davantage de moyens pour l'éducation. La mobilisation a été en léger recul jeudi. Pour tenter d'apaiser la colère, le ministre de l'Éducation de Hergé Frey a annoncé le déploiement de 3000 professeurs remplaçants dans plus de 500 lycées en difficulté. Ils ont été répertoriés grâce à un logiciel. Plusieurs centaines de milliers d'heures supplémentaires seront

Baisse de fréquentation selon l'Alliance pour les chiffres de la presse et des médias. Les visiteurs ont reculé de près de 22% en septembre en France sur un an. Une baisse constatée 2 mois après le lancement d'AI Overview, l'outil de résumé par l'intelligence artificielle de Google. Le prix Nobel de la paix sera dévoilé ce matin à Oslo à 11h. 287 candidats, personnalités ou organisations sont en lice. Un nom suscite toutes les attentions, celui de Trump. Le président américain assure avoir mis fin à plusieurs guerres et estime mériter la récompense, mais selon les experts, il ne l'obtiendra pas cette année. La météo, avec un temps nuageux ce matin sur l'ouest et au nord du pays, ce sera parfois humide. De belles éclaircies à l'est et au sud du territoire. Les températures comptaient 2 à 12 degrés en matinée, assez automnale, 11 à 21 pour les maximales dans l'après-midi. 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

0: Plein de courage pour vous, pour affronter ce vendredi avec Nostalgie, Spandau Ballet, Nicole McLeod, Simple Minds aussi. Bientôt de retour avec un album, une mini tournée française. Voilà nos trois prochains tubes 80. Le temps de consulter l'horoscope de ce dernier jour de la semaine sur Nostalgie. Hey, salut Sandy.
1: Hey, salut Julien. On démarre avec les béliers. Voici une journée tonique qui vous invite à

faire feu de tout bois en affaires. Un contrat sérieux se profile. Les taureaux, il faut gérer une petite urgence professionnelle avec le bon sens qui vous caractérise. Gardez bien le cap. Les gémeaux, ce vendredi est sympathique, votre forme est communicative, en amour vous plaisez. Cancer, votre humeur morose change grâce à un déjeuner amical idéal pour ouvrir d'autres horizons ou pour entamer le week-end. Les lions, faites le dos rond, évitez de prendre un parti ou un autre, la neutralité a du bon. Le travail, les vierges, rien que le travail. Aujourd'hui, même si vous avez le nez dans le guidon, votre concentration est excellente. Balance, ce vendredi donne de l'air à vos échanges et du glamour à vos rencontres. Cœur libre, vous êtes repéré. Scorpion, ambiance tendue aujourd'hui face aux contrariétés, sortez votre carte maîtresse, l'humour. Les sagittaires, vos contacts sont bons et même si une affaire s'improvise, vous bondissez sur une occasion. Les capricornes, une question financière pourrait se poser un peu directement. Réagissez au bon moment pour éviter une dépense inutile. Verseau, ce vendredi démarre trop vite. Posez-vous vraiment, vous y verrez nettement plus clair. Et les poissons, un brin de fatigue et de démotivation vous encourage à lever le pied ce soir. Accordez-vous une soirée rien que pour vous.

0: Allez, dans 10 minutes sur Nostalgie, il sera 6h.
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0: Samantha Fox et Stevie Wonder pour rejoindre Philippe et Sandy. En saluant au passage Adrien, Max, Robin, mais aussi Marie, commerciale dans le textile. Marie qui sera au concert de Stevie Wonder jeudi prochain à Paris-Bercy en VIP. Merci de choisir Nostalgie grâce à l'appli, sachez-le, on nous capte dans tout le cosmos.
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3: C'est un événement planétaire ce qui se passe aujourd'hui.
4: Événement, évidemment, après presque 8 mois dans l'espace, Sophie Adnaud est de retour sur Terre aujourd'hui. Elle va être bien accueillie, hein, t'imagines Philippe. Elle va amerrir vers 17h34 dans le Pacifique, au large de la Californie, après 27 heures de vol.
3: Amerrir, rentrer chez sa mère.
5: c'est ça.
4: Presque ça. Ouais. Dans la mer directement. Sophie sera ensuite suivie médicalement à Houston, puis à Cologne en Allemagne pour plusieurs semaines de réadaptation.
3: Putain, elle a un Doctolib.
6: Oui, c'est donc, on n'a pas le même.
3: Ah non.
4: T'imagines.
3: Ah, bah oui, réadaptation.
4: Bah oui, elle a le corps tout mou là en ce moment. Non, mais c'est vrai.
3: Bienvenue, Sophie.
4: Mais non, mais
6: elle a. Alors, elle est mollasse.
4: Elle a plus de muscles, évidemment. Son corps va devoir se réhabituer à la gravité. Va falloir qu'elle retrouve son équilibre.
3: Ah oui, parce que t'es complètement dans le.
4: Bah ouais, qu'elle supporte son propre poids. Tu vois, hein, Philippe. Et même
3: oui, je vois, ça va, merci. Hein. Et il faut que je perde combien de kilos pour que tu me prennes au sérieux, toi? Sans déconner. Hey, je te rappelle quand je serai en S.
4: Elle doit même retrouver des sensations et les odeurs de la terre, tout ce qui est pluie, air mouillé, le chaud, tout ça, va falloir qu'elle se réhabitue, Sophie.
3: La galette saucisse du marché de Rennes.
4: Tu sais c'est fou. Elle a confié que ce soit un des premiers trucs qu'elle voulait faire en revenant sur Terre, c'est manger une galette saucisse.
6: Dans le Pacifique, ça va être compliqué, mais il n'y avait pas.
4: Une galette bretonne et une douche, c'est les deux trucs qu'elle veut faire.
3: Galette saucisse, c'est 2 euros, une douche.
4: Bah, mais elle n'a pas là-haut.
3: Ouais, c'est sûr.
4: Des plaisirs simples. Elle aura passé 235 jours à bord de la Station Spatiale Internationale, ce qui est un record européen pour une seule mission. Bravo, madame.
3: Une Française, madame. Merci, soyez la bienvenue. Si quelqu'un connaît cette personne, si elle veut venir nous en parler ici à Nostalgie, si elle aime la musique de notre génération, on y
4: sûrement,
3: va.
4: Sûrement. Ça va être... Regarde, Thomas Pesquet, il nous écoutait là-haut.
3: Comment tu sais? Comment elle invente des trucs?
4: Mais si, je sais qu'il écoutait la musique Nostalgie, en tout cas.
3: Ah ouais, d'accord. Ouais, okay. Ouais. Connais, toi, tu t'inventes. Non, mon baby, on se croirait sur un réseau de rencontres. Ouais, je connais quand même des astronautes.
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0: Nostalgie avec un extrait de son album culte Songs in the Key of Life que vous gagnerez encore ce soir en jouant avec Miguel Doren. 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Mais ce vendredi commencera officiellement après les infos de 6h. Les copains, les copines journalistes dans toute la France vous informent avant l'arrivée de Philippe et Sandy. Pour les matins Nostalgie, dernier jour de la semaine pour vous marrer et décompresser avec votre radio préférée.
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3: Bonjour Philippe, bonjour à tous. Une annonce concrète concernant les difficultés dans l'éducation nationale. 3000 professeurs supplémentaires sont attendus dans les classes à partir d'aujourd'hui. Football, l'Olympique Lyonnais reprend du service et ce sera face à Lens ce soir en Ligue 1. Et puis un temps de nouveau ensoleillé ce vendredi dans le Rhône, malgré un voile nuageux un peu plus présent l'après-midi. Comptez 15 degrés. Mais d'abord hier, 3500 lycéens, étudiants et enseignants ont marché d'un même pas entre Bron et le 8e arrondissement de Lyon pour demander plus de moyens pour l'éducation. 31 établissements du Rhône ont été touchés par des petits rassemblements. Les forces de l'ordre sont intervenues dans 9 d'entre eux pour des jets de projectiles, rébellions et feux volontaires. Des engins de pyrotechnie ont été lancés dans l'enceinte du lycée Édouard Herriot à Lyon. 4 personnels de l'éducation nationale ont été blessés. 10 personnes au total ont été interpellées. La rectrice de l'Académie de Lyon, elle, dans la foulée, a réuni un conseil académique de la vie lycéenne, réunissant élus lycéens de plusieurs établissements, parents d'élèves et personnel éducatif, ce qui a permis d'identifier les principaux sujets de préoccupation. Et puis dans la soirée, le ministre de l'Éducation, Édouard Geffray, a annoncé la mobilisation de 3000 enseignants remplaçants dès aujourd'hui et jusqu'à mardi dans les établissements jugés prioritaires. 114 lycées sont considérés comme étant dans le rouge, 400 autres dans l'orange, des centaines de contractuels pourraient aussi être recrutés pour renforcer les équipes. Le gouvernement ouvre aussi une consultation nationale auprès des lycéens sur une plateforme internet. Les élèves pourront y faire remonter leurs difficultés, leurs attentes et leurs propositions concernant les conditions d'études, les emplois du temps ou l'orientation. Les premières décisions sont attendues d'ici la fin octobre, avant l'examen du budget de l'éducation nationale à l'Assemblée le 12 novembre. Autre annonce cette fois dans le budget 2027. Le gouvernement prévoit 1,2 milliard d'euros supplémentaires pour l'éducation, portant son budget à environ 64 milliards. Les étudiants d'EM Lyon, eux, organisent une course solidaire dimanche au parc de Gerland. Chaque kilomètre parcouru sera crédité d'un euro. Les fonds permettront de financer des projets et des activités pour aider les jeunes patients du centre Léon Bérard. Les précisions de Jessica, qui a déjà participé à des animations.
4: J'ai participé au poupée yoga, c'est du yoga avec des chiots. J'ai fait des escape games, donc j'ai fait pas mal de choses et c'est vrai que c'est à chaque fois un très bon moment à la fois pour les jeunes et aussi pour nous qui voyons un peu leur sourire sur leur visage. Pour le coup, c'est une occasion pour eux de participer à des choses qu'ils n'auraient pas forcément fait en dehors et c'est vrai que ça leur fait vraiment du bien. La plupart du temps, je me sentis assez fière de contribuer à cette cause et de permettre de donner un sourire. C'est vrai que c'est une action très concrète et de voir les résultats directement sur leur visage, ça permet de savoir pourquoi on fait ça et de donner encore plus de motivation et de joie à tenir notre cause.
3: Rendez-vous dimanche 13h au parc de Gerland. On passe au sport avec du football puisque l'Olympique Lyonnais retrouve le championnat aujourd'hui après la trêve internationale. Déplacement à Lens à 20h45. Avant ce rendez-vous, les Lyonnais sont deuxièmes du tableau de Ligue 1. Et puis ce week-end, un derby en basket. L'ASVEL affronte la Chorale de Roanne dimanche soir, deuxième du tableau. Les Villeurbanais, coachés par Tony Parker, feront face à l'équipe voisine qui, elle, est entraînée par le frère de ce dernier, TJ Parker. Il y a du rugby aussi ce week-end. Le Loup recevra La Rochelle demain après-midi avec une équipe totalement remaniée depuis la défaite contre Bordeaux. Seuls 2 joueurs ont été conservés. Le club rhodanien est 6e du top 14 avant ce rendez-vous.
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3: Le soleil est de retour ce vendredi dans le département du Rhône après 2 journées très maussades. On assistera à un regain côté température aussi puisqu'on aura non plus 12 comme hier mais 14 à 15 voire 16. Le soleil sera légèrement voilé cet après-midi mais tout de même bien présent. Même chose ce week-end.
1: L'émission du vendredi. Bonjour, 6h04, bienvenue sur Nostalgie, vendredi 9 octobre. Bonjour Sandy.
5: Bonjour Philippe, bonjour tout le monde.
1: Bonjour à tous, bienvenue sur votre radio, elle s'appelle Nostalgie. Tous les tubes 80, plus quelques histoires, quelques rigolades. On va se marrer ce matin?
5: Bien sûr, et on va vous faire plaisir aussi avec des vacances. 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Et puis quel œuf êtes-vous? Ah ah, on va découvrir ça dans 3 minutes sur le
1: tel. J'étais pas persuadé de me lever ce matin en me disant: tiens, quel œuf je suis.
5: Est-ce que j'ai une tête d'œuf?
1: Ah ça non, moi j'ai des cheveux, on me l'a dit hier. T'as vu, ils ont dit, avec toi un gradé. Oh Philippe, il a encore des cheveux.
5: C'est vrai que t'as une belle touffe.
1: Ouais, bah, très bien. Et bah, on va voir si toi aussi. Patrice Rushen pour commencer, Goldman et Gérard Blanc. Nostalgie.

0: cette musique pour un vendredi, car c'est la musique de ma playlist du vendredi.
1: Ah,
0: là.
1: Bah c'est parfait.
0: Ce soir, je vais aller en Tebois, je vais aller à des potes. On va se faire un petit bowling avant. Quelle année on est? Ah non, on peut plus faire ça.
1: Ouais.
0: Allez, quelle heure est-il? 6h08.
2: L'info qui va bien.
0: C'est la journée de l'œuf aujourd'hui. Oui, c'est le 9 octobre.
1: Ah, mais c'est bien fait.
0: On est du 9.
1: Oui, on est les plus gros consommateurs d'œufs en Europe.
0: Sandec.
1: Ouais, autour de 230 œufs par personne et par an. Ça fait environ 4 à 5 par semaine.
0: Je crois que c'est bon pour la santé.
1: Ah bah c'est très bien, c'est des protes, hein, c'est ça?
0: Des protéines, oh, ça y est, oh, Sandy, elle est dans une salle de sport, vas-y, c'est des protes.
1: Ça représente plusieurs milliards d'œufs consommés chaque année en France, et c'est l'un des aliments qui peut déclencher une vraie guerre familiale. Par exemple, 3 minutes à la cuisson pour certains, 5 minutes pour d'autres, ça dépend comment on aime son œuf.
0: On fait des œufs, ah mais je veux une omelette, moi je veux un truc. Ah,
1: et oui. Bah oui, et on n'y aurait jamais pensé, mais s'il y a bien une chose qui en dit beaucoup sur nous, ce sont les œufs. Oui, selon comment vous l'aimez, eh ben, il peut refléter beaucoup de notre personnalité, un petit peu comme l'horoscope finalement.
0: Vas-y, raconte.
1: Si vous aimez par exemple l'œuf à la coque, je ne sais pas si tu es œuf à la coque, Philippe.
0: Ça me rappelle un peu mon enfance.
1: C'est ça, on en fait un petit peu moins quand on est adulte, mais vous êtes une personne réconfortante, simple, mais vous aimez quand tout est maîtrisé. En gros, rien ne doit dépasser.
0: D'accord.
1: Ok.
0: Oui, parce que... Bon.
3: La mouillette,
0: si ça dépasse, ça dépasse. Voilà.
1: Est-ce que tu es œuf au plat?
0: Alors un peu.
1: Un petit peu.
0: En vacances.
1: Ok, sur une tartine.
0: J'aime
1: aussi.
0: Pas le blanc là. Un œuf au plat sur une tartine.
1: Bah oui, maintenant tu te fais des tartines, tu mets un œuf avec un avocat, machin. Alors si vous êtes œuf au plat, vous allez droit au but. Vous ne cherchez pas midi à 14h, au final, pour vous, il en faut peu pour être heureux.
0: D'accord.
1: L'œuf mollet, tiens.
0: Ah, ça, j'aime bien.
1: Alors, je vais te dire ce que tu es. C'est le juste milieu idéal pour vous. Ni trop coulant, t'es ni trop coulant, hein, Philippe. Ni trop cuit, ok. Tu es perfectionniste et on t'aime comme ça.
0: Ah, c'est bon. L'œuf mollet. L'œuf meurette. Dans le vin, là. C'est très bon, ça.
1: C'est très, très bon. Ça te représente, finalement.
0: D'accord.
1: C'est ça.
0: Je suis un œuf mi-molette.
1: Voilà. Moi, tu vois, qui suis œuf brouillé. Vous allez me dire si ça me correspond.
0: Oui, si, brouillé, ça me va très bien. Ton esprit est brouillé.
1: On est des artistes, les œufs brouillés. Du genre à appeler à 10h un dimanche matin pour organiser un brunch à 11h. Tac, tac, au dernier moment, vous improvisez, vous êtes généreux, un peu désordonné, au final, c'est toujours agréable de passer du temps avec vous.
0: Vous savez faire les œufs brouillés? Vous voulez que je vous dise les œufs brouillés
1: tous les jours?
0: Vas-y, comment tu fais?
1: Bah, je mets des œufs et je brouille.
0: Ouais, mais tu brouilles tout le temps. Voilà. Faut toujours retourner.
1: Ouais.
0: Il expliquait dans un 33 tours, là,
1: un
0: album de Jean-Jacques Goldman.
1: Ah oui?
0: Il s'appelait Deux. Il parlait que de ça, avec Céline Dion. Les œufs tout le temps. Deux.
1: Ça m'aide.
0: Tiens, on l'écoute, Goldman. Envole-moi sur Nostalgie.

0: On se réveille ensemble et bon courage à ceux qui sont réveillés depuis plus tôt encore. Dans un instant, Phil Collins, Susudio. Denaro Future Brain, c'était numéro top 50 il y a quelques années. On est vendredi, c'est le week-end sur Nostalgie.
1: T'es sur une série en ce moment, Philippe?
0: Je n'arrive pas à en trouver une.
1: C'est
0: un truc de dingue.
1: Ah, pourtant, il y en a. Hein.
0: J'attends la saison 4 de Diplomate.
2: Ouais.
0: C'est vachement bien. Ouais, tu parles de la diplomatie, mais là, je suis perdu.
1: On n'a jamais autant regardé de séries qu'en ce moment. Vous nous appelez 3937 pour jouer aux séries quiz. Et puis, on a vos écouteurs Nostalgie.
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0: qu'est-ce que j'aime ça. Phil Collins, Soussoudio sur Nostalgie. Bonjour, bon réveil, soyez les bienvenus dans les matins Nostalgie. Voici l'horoscope de votre journée à 6h22. Sandy, on t'écoute.
1: C'est plutôt une journée tonique pour vous, les béliers. En affaires, un contrat sérieux se profile. Taureau, il faut gérer une petite urgence professionnelle avec le bon sens qui vous caractérise. Gardez bien le cap. Les gémeaux, ce vendredi est sympathique. Votre forme est communicative. En amour, vous plaisez. Cancer, votre humeur morose change grâce à un déjeuner amical idéal pour ouvrir d'autres horizons ou pour entamer le week-end. Lion, faites le dos rond. Évitez de prendre un parti ou un autre. La neutralité a du bon. Vierge, le travail, rien que le travail aujourd'hui, même si vous avez le nez dans le guidon, votre concentration est excellente. Les balances, ce vendredi donne de l'air à vos échanges, du glamour à vos rencontres. Cœur libre, vous êtes repéré. Ambiance tendue aujourd'hui, les scorpions, face aux contrariétés, sortez votre carte maîtresse, l'humour. Les sagittaires, vos contacts sont bons et même si une affaire s'improvise, vous bondissez sur une occasion. Les capricornes, une question financière pourrait se poser un peu directement. Réagissez au bon moment pour éviter une dépense inutile. Ce vendredi démarre trop vite, les Verseaux. Posez-vous vraiment, vous y verrez nettement plus clair. Et les poissons, un brin de fatigue et de démotivation vous encourage à lever le pied. Ce soir, accordez-vous une soirée rien que pour vous.
0: Kixetti qui veut les écouteurs connectés en Bluetooth de Nostalgie 3937. On vous les offre tout de suite, c'est Will qui décroche. Voici deux tubes légendaires, Gérard Blanc, Une autre histoire, et ce fabuleux 45 tours. Oui, parce que nous on passe des 45 tours, parce que ça ressemble à des galettes. Johnny Hallyday, Laura sur Nostalgie, tous les tubes 80.

0: réveil, bonne musique et bonne humeur sur Nostalgie avec Paul Young, résiste de France Gall, quel tube, 6h28.
1: Je suis les pas de ta femme, Philippe, je vais faire une braderie ce week-end.
0: Non mais c'est vrai?
1: Ouais, c'est vrai.
0: Non, tu veux les tables et tout?
1: C'est déjà prêt et tout, là, le coffre, il est presque blindé.
0: Oh Mathieu, ton mari doit être dans un état de stress. C'est à 5h du mat, faut y aller, Sandy.
1: Non,
0: c'est pas vers
1: 11h. J'ai pas le droit d'y aller avant 8h. Ils veulent pas nous ouvrir. J'ai reçu un mail hier, on n'a pas le droit d'y aller avant 8h.
0: C'est une brocante dans le 16e ou quoi? C'est un magasin qui ouvre ou quoi?
2: Centre commercial, ton truc.
0: Il y a un parking et tout. Il y a un pizza dell'arte.
1: Qu'est-ce qu'on vit quand on vend sur un stand dans une braderie? Réponse dans ma liste à 7h10.
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11: Bonjour Philippe, bonjour à tous. Plus de professeurs dans les lycées dès aujourd'hui, c'est la promesse du ministre de l'Éducation, Édouard Geffray. Le 7e art.

0: Édouard Geffray a réagi. Il a annoncé le déploiement de 3000 enseignants remplaçants dès ce vendredi et jusqu'à mardi dans les établissements les plus en difficulté. Des centaines de contractuels seront aussi recrutés si besoin. Le gouvernement lance par ailleurs une consultation nationale sur une plateforme pour permettre aux lycéens de faire remonter leurs difficultés et leurs propositions. Néanmoins, une nouvelle journée d'action est prévue mardi le 13. Une rixe mortelle tôt hier matin à Vaise. Un jeune homme est décédé après avoir reçu un coup de couteau. L'assaillant a pris la fuite. Avis aux cinéphiles, le Festival Lumière débute demain à Lyon avec une pléiade de stars attendue jusqu'au 18 octobre. Pour cette 18e édition, les frères Joël et Ethan Cohen sont les grandes vedettes du rendez-vous. Ils recevront dans une semaine le prix Lumière et participeront à une rencontre au Célestin. Leur filmographie sera à l'honneur avec notamment Fargo, mais ils ne seront pas les seuls invités prestigieux. Javier Bardem, Agnès Jaoui, Marion Cotillard, Guillaume Canet ou Gilles Lelouch sont aussi annoncés. Sans oublier Daniel Auteuil qui viendra présenter son nouveau film, La Troisième Nuit, tourné en partie à Lyon. Lyon, où les amoureux de photographie ont rendez-vous avec Robert Doisneau. La Sucrière accueille jusqu'à la fin du mois de février Robert Doisneau Instant Donné, une grande rétrospective avec plus de 350 photos des années 30 jusqu'à la fin de sa carrière. On retrouve bien sûr ses scènes de rue, ses portraits, ses images d'enfants, mais aussi une série consacrée à Lyon, photographiée en 1950 pour le magazine Vogue, avec des clichés inédits comme le raconte sa fille Francine des Roudilles.
1: C'est la cerise sur le gâteau. Lyon, ça a été une histoire formidable. En 49, il a été appelé par Monsieur de Brunhoff pour entrer au journal Vogue. Il le faisait venir parce qu'il était important de montrer le renouveau des grandes villes de France. Et il s'est trouvé pris par la beauté de Lyon, qui est une ville formidable pour les photographes. Hein. C'est quand même une ville avec des tas de rues en pente qui offrent des points de vue extraordinaires. C'est une ville magnifique. Il a été très heureux aussi des rencontres qu'il faisait. Par exemple, l'inventeur de la criminalistique, Edmond Locard, on a l'impression que sa rencontre avec Lyon a été au-delà d'une rencontre photographique traditionnelle.
0: Des photos à découvrir à la Sucrière pour encore plusieurs mois. Le football, l'OL retrouve la Ligue 1 ce soir après la trêve. Les Lyonnais, deuxième du classement et toujours invaincu après 5 journées, se déplacent à Lens, 15e. Coup d'envoi à 20h45 à Bollard avec un OL qui reste sur une victoire 4-0 contre Rennes.
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0: Un ciel beaucoup plus agréable aujourd'hui sur l'agglomération lyonnaise puisque le soleil refait son apparition, dopant ainsi les températures. Comptez 15 à 16 cet après-midi pour les maximales, jusqu'à 18 ce week-end, toujours avec du soleil malgré un petit voile par moment. Il est 6h et presque 35 minutes. Philippe et Sandy sont bien sûr à vos côtés comme chaque matin de la semaine pour vous aider à démarrer la journée.
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4: Bonjour, bon réveil, 6h35 sur Nostalgie.
5: On souhaite la bienvenue à Damien sur Instagram. Il s'est abonné hier après-midi. Il a regardé toutes nos vidéos.
4: Oh, ça, c'est pas mal.
5: Bah oui.
4: Pas mal, il n'y a pas d'abonnement.
5: Allez-y, hein.
4: C'est comique.
5: Oui.
4: Allez, blind test.
5: Ah, c'est Johnny, ça.
4: Ouais, et quel titre ?
5: Laura.
4: Super. Tu m'enlèveras les titres affichés sur les écrans. Merci. Johnny Hallyday pour vous. C'est un petit peu de douceur dans la salle de bain. Tout à l'heure, France Gall et les Jacksons. Bon réveil, sans nostalgie. C'est Philippe et Sandy dans votre radio. 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

0: L'instant de Johnny à midi tout à l'heure, encore un tube de Johnny qu'on va se régaler à écouter ensemble. Quelle heure est-il? 7h20, c'est ça?
1: Oui.
0: 7h20.
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0: Salut Christelle.
1: Bonjour Christelle.
3: Bonjour Philippe, bonjour Sandy.
0: Bonjour Christelle à Neuville-les-Dames. Christelle, vous savez ce qu'elle fait?
1: Non.
0: Elle fait de la Zumba, elle fait de la danse. Zumba
1: bien.
0: Et du rock.
1: C'est bonne, cool ça.
0: Bonne ambiance, hein, c'est ça. Vous faites ça quel soir?
3: Le lundi soir.
0: Ah. Vous êtes fait des copains, des copines?
3: Oh bah on y va avec les copines, ouais. Ça découle un peu.
0: Très souvent, on est d'accord que le prof de Zumba, il est très beau.
3: Ah oui, il est gentil, il est sympa notre prof.
0: Voilà, tu vois.
1: Il est gentil. Voilà.
0: Ouais, sympa.
3: Ouais, franchement,
0: drôle.
3: Il est super sympa.
0: Alors,
3: une bonne équipe.
0: Oui, bah ça s'entend. Puis on pour aller faire du sport le lundi soir déjà,
1: ouais,
0: ça
1: va être motivé. Hein. Bon, on n'a jamais autant regardé de séries en France. On est les plus gros consommateurs en Europe. 30% en regarde tous les jours. On va vous donner une phrase, Christelle. Il va falloir retrouver la série.
0: Alors, 6 adultes qui passent plus de temps dans un café qu'au boulot ou chez eux. Friends ou Mafiosa?
3: Mafiosa?
0: Non, c'est Friends.
3: Friends. Oh,
1: ah, ouais. Pas trop café dans Mafiosa.
4: Central Perk.
0: Bah oui. Mafiosa, c'est génial.
1: Ah mais oui, tu l'as vu toi?
0: Je l'ai vu, mais plusieurs fois la série.
1: Ah ok.
0: Non, je vous conseille une série sur les Corses. À toi, Sandy.
1: Christelle, des gamins sauvent le monde pendant que les parents pensent qu'ils jouent à cache-cache. Est-ce Charmed ou Stranger Things?
3: L'autre là,
0: Sarah
4: Crane,
3: c'est
4: là.
0: Sarah Pence. Un gars qui fabrique une bombe nucléaire avec un chewing-gum et un trombone. Joséphine Ange Gardien.
3: Oh, MacGyver.
0: Ouais, MacGyver, tout le monde s'en rappelle.
1: Christelle, c'est quoi cette série où il y a des sauveteurs qui courent tout le temps au ralenti sur la plage? Alerte à Malibu ou Sous le soleil?
3: Habillé rouge, alerte à Malibu.
1: Eh oui.
0: Oh, c'était bien Sous le soleil.
3: Ah ouais.
1: Aussi.
3: Ah ouais.
0: Vous voulez que je vous fasse une scène de Sous le soleil?
1: Vas-y.
4: Allez, vas-y.
3: Ouais, bah oui.
0: Ah,
3: bah oui.
0: Oh, ça va pas. On a tout perdu, on n'a plus d'argent, c'est la galère, la bagnole a brûlé.
1: Oh,
0: t'as plus d'argent, mais vends ta baraque, t'as vu ta baraque? Elle vaut 10 millions ta baraque. Ah, j'arrête. Vends ta baraque!
1: En tout cas, si vous cherchez un comédien, Philippe.
4: Ah ouais, il est là.
0: Ah ouais, c'est ça.
4: Oh,
0: c'est au-dessus du soleil. Mais. Un prof de chimie qui se dit qu'il va juste gagner un peu d'argent et finit par devenir le plus gros baron de la drogue du coin. Navarro ou Breaking Bad?
3: Breaking.
0: Ouais, c'est Breaking.
3: Ouais.
1: Et puis, si je vous dis une boîte de cosmétiques, des avocats et des infirmiers à Montpellier qui vivent plus de drames en un mois que la Grèce antique en 3 siècles. Est-ce Derrick ou un si grand soleil?
3: Un si grand soleil.
0: Ouais, bien sûr. Ah, allez, voilà. Cadeau pour Christelle.
1: Bravo, on va vous envoyer vos écouteurs Nostalgie.
3: Merci beaucoup.
0: Gardez c'est votre sourire, vous nous avez fait plaisir. Bon week-end,
3: merci,
0: Christelle.
3: Bon week-end à vous. Merci beaucoup.
1: Salut.
0: Donna Lewis, c'est sur Nostalgie. Fizz Live.

0: C'est ce qu'on appelle un disque moelleux. Mmh. Moelleux comme de la cancoyotte sur du pain à riz. C'était Donna Lewis sur Nostalgie. Dans deux secondes, vous avez la...
1: bien sûr.
0: Pain à riz sans la croûte, ouais. Cancoyotte, ouais. Un peu sous la mandoline là. Ouais. Ah, bon petit déj. Et là, c'est parfait aussi. C'est Paul Young sur Nostalgie.
1: Je partage un petit bout de ma vie tous les matins, ouais. Dans ma liste à 7h-10. On va partir en braderie, justement dans 10 minutes.
0: A tout de suite sur Nostalgie. 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

0: Bonne musique et bonne humeur, on est ensemble sur Nostalgie jusqu'à 10h ce matin. Amoureux solitaire de Lio, les Jacksons et puis France Gall pour Résiste, vous adorez ce tube.
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0: Allez, on fait du tri dans les placards, c'est la période des braderies, des brocans, des vides-greniers. Sandy, qu'est-ce qu'on vit quand on tient un stand dans une braderie? Ça te parle?
2: Bah oui, bah déjà l'intérêt de faire une braderie, c'est de se débarrasser des choses, hein, tout en se faisant un minimum d'argent. Sauf que l'acheteur, lui, qu'est-ce qu'il veut faire? Bah des bonnes affaires. C'est 6 euros. Ah non, tu me le laisses à 4. Non, allez, 5. Oh, 4,50. Oh, 4,80 et c'est mon dernier prix. Hein. On est vraiment en train de négocier un coquetier là, vraiment. Hein. Quand tu tiens un stand dans un vide-grenier aussi, à un moment dans la journée, forcément, bah, tu t'absentes pour aller faire un petit pipi. Mais c'est toujours à ce moment-là où ta sœur, ton mari ou ton voisin à qui t'as laissé gérer ton stand va te vendre genre un vélo tout neuf à 6 balles. Hein. Et puis, dans les vides-greniers aussi, quand t'es vendeur, c'est cool, c'est convivial, tu passes un bon moment. Il y a juste la fin de journée qui est un petit peu galère. Hein. Déjà, bah, faut tout remballer. Mais le pire, c'est quand tu fais tes comptes et que tu t'aperçois que tout ce que t'as gagné, bah, tu l'as dépensé dans ton emplacement et ta saucisse frite du midi. Hein.
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0: Après, il y a des gens qui savent faire. Hein.
2: Oui.
0: Bon, racontez-nous sur les réseaux si vous êtes des stars de, des brocantes. Les réseaux sont ouverts, Facebook et Instagram, Nostalgie. Il est 6h55.

0: se réveille ensemble sur Nostalgie. On vient de se marrer avec Denaro, Feu to Brain, numéro 1 partout il y a quelques années. Bonjour tout le monde, 6h58.
1: Enfin, coucou à Elias, Damien, Philippe. Impossible de retrouver mon portefeuille ce matin. J'ai aucune idée de où il est. J'espère ne pas l'avoir perdu si jamais vous le voyez.
0: Ah, cette bonne galère. France Gall, les Jacksons. Et dans un instant, Lio pour Amoureux Solitaires, tous les tubes 80.
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5: En direct de Lyon, les infos sur Nostalgie avec Géraldine Taboni. Bonjour Géraldine.
6: Bonjour Philippe, bonjour à tous. Le gouvernement lâche du lest pour les lycéens. Les stars envahissent Lyon pour participer au Festival Lumière à partir de demain. Et puis 15 degrés sous un soleil parfois voilé, c'est le programme météo. Après une nouvelle journée de mobilisation dans les lycées, le gouvernement annonce des renforts. Édouard Geffray promet 3000 enseignants remplaçants dans les établissements les plus en difficulté. À Lyon, la mobilisation a rassemblé environ 3500 personnes, de Bron au 8e arrondissement. Lycéens, étudiants et enseignants réclamaient plus d'aide pour l'éducation. Dans le Rhône, 31 établissements ont par ailleurs été concernés par des rassemblements. Les forces de l'ordre sont intervenues dans 9 pour des jets de projectiles notamment. À noter qu'au lycée Édouard Herriot, la situation a été plus corsé, puisque des tirs de mortier ont été lancés dans l'enceinte. 4 personnels ont été blessés. 10 personnes ont été interpellées. C'est aujourd'hui que s'ouvre la primaire social-démocrate. Près de 140 000 électeurs doivent choisir leur candidat à la présidentielle parmi 5 prétendants. Le favori, c'est l'eurodéputé de place publique, Raphaël Glucksmann, qui affronte notamment le patron du PS, Olivier Faure. Sont aussi en lice Ségolène Royal, candidate à la présidentielle de 2007, et les députés Jérôme Guedj pour les socialistes et Emmanuel Morel pour la gauche républicaine et socialiste. Scrutin en ligne jusqu'à samedi. Les résultats tomberont dans la foulée. Le Festival Lumière démarre demain à Lyon avec une pluie de stars du cinéma français. Pendant 9 jours, la ville et la métropole vont vivre au rythme du 7e art. Nicolas Marin.
7: Au programme, près de 450 projections, des avant-premières, des classiques restaurés et des rencontres avec de grandes figures du 7e art. Les frères Joël et Ethan Cohen sont les invités d'honneur de cette 18e édition. Ils recevront dans une semaine le prix Lumière. D'ici là, parmi les rendez-vous très attendus, Guillaume Canet et Marion Cotillard viendront présenter leur nouveau film Karma. Ce sera mercredi soir au Pâté Bellecour, aux côtés de Denis Ménochet. Et Daniel Auteuil sera lui aussi présent pour défendre la troisième nuit tournée à Lyon. Et puis il y a Agnès Jaoui. Elle aura droit à sa propre soirée lundi à l'Auditorium avec Le Goût des Autres avant une masterclass mercredi.
6: Coup d'envoi de ce festival Lumière demain. Au total, près de 450 projections sont programmées. Ambiance boule à facettes cette année, le disco est le thème du Petit Paumé. Le City Guide de Lyon, fait par les étudiants, sera distribué demain place Bellecour, puis le 17 octobre à Villeurbanne. Le sport avec ce week-end 3 rendez-vous à suivre pour les clubs rhodaniens. D'abord l'OL qui fait son retour en Ligue 1 ce soir après la trêve. Deuxième au classement, les Lyonnais se déplacent à Lens avec l'ambition de rester au contact du leader. Demain après-midi, le Loup sera sur la pelouse de Gerland à domicile face à La Rochelle. Le club lyonnais pointe actuellement à la 6e place du top 14 et veut profiter de ce rendez-vous à la maison pour rebondir. Et puis dimanche soir, changement de ballon, derby en basket, l'ASVEL accueille la Chorale de Rouen. Les Villeurbanais 2e sont coachés par Tony Parker alors que Rouen a confié les commandes à son frère TJ Parker. Un joli duel familial en perspective donc. Pour terminer, le prix Nobel de la paix sera dévoilé ce matin 11h à Oslo. 287 candidats, personnalités ou organisations sont en lice. Un nom suscite les attentions, celui de Donald Trump. Le président américain assure avoir mis fin à plusieurs guerres et estime mériter la récompense, mais selon les experts, il ne l'obtiendra pas cette année.
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6: Le soleil de nouveau à nos côtés, aujourd'hui sur l'agglomération lyonnaise. Il sera parfois un peu voilé, mais tout de même bien au rendez-vous, avec des températures qui progressent légèrement, autour de 15 à 16 pour les maximales. On aura même jusqu'à 17-18 demain et après-demain, toujours avec du soleil, malgré quelques petits nuages élevés ou par moments un léger voile. Il est 7h05, la musique est toujours en première ligne sur Nostalgie avec Philippe et Sandy.
9: Waouh! Wow.
4: que c'est la Saint-Denis aujourd'hui. Bonne fête les copains. Vendredi 9 octobre, bonjour Sandy.
0: Bonjour Philippe, bonjour tout le monde. Un seul SMS peut vous envoyer au Futuroscope avant 8h. Pour ça, vacances au 7-10-12.
4: On a plein de musique pour vous, tous les tubes 80, Dr Alban tout à l'heure et France Gall résiste.

0: On est pas mal sur Nostalgie. Les Jackson 5 sont prêts. Lio pour Amuro Solitaire. Et puis Bandolero, Paris Latino. Que des tubes ce matin. Sandy, sur quel mot fourchez-vous à chaque fois?
1: Vous allez jusqu'à midi ou pas?
0: Vas-y.
1: Moi, c'est Ponto Combo.
0: Ah oui, c'est dur.
1: C'est une ville, en fait, mais je te jure.
0: Le nez.
1: Ouais. Mais en fait, c'est que la construction du mot, la construction phonétique du mot fait que de toute façon, il y a des pièges dans ta bouche. Parce que le PLB, c'est bilabial, donc c'est-à-dire que t'as les lèvres qui se touchent, le T, c'est dentaire, et le C, ça vient du fond de la gorge. Donc qu'est-ce que tu veux dire? Je pense que je suis pas la seule, d'ailleurs.
0: Comment tu as travaillé cet argumentaire-là? Ponto Combo. Comment s'appellent les habitants de Ponto Combo?
1: Ah, bah, tu vas me le dire?
0: Ça doit être difficile aussi à dire.
1: Philippe, toi, sur quel mot tu fourches à chaque fois?
0: Un peu pareil, nasal, enregistré.
1: Ah ouais.
0: Et pourtant, c'est un truc qu'on utilise pas mal dans nos travails, nous qui sommes agriculteurs. Je dis, depuis que je suis gamin, je dis enregistré.
1: Enregistré.
0: On va l'enregistrer.
2: Comme ça, tu le dis.
1: On parlait de la cancoyote hier aussi, c'est pareil. On dit, toi, tu dis pas cancoyote, hein. Tu dis.
0: Mais c'est pas un mot que j'utilise tout le temps.
1: Non, mais je dis cancoyote. Oui. On est beaucoup aussi. C'est pas facile à dire.
0: Non, mais c'est... Tiens, Tom, toi peut-être.
2: Oui, parallélépipède.
0: Ah ouais, parallélépipède. Eh oui. Ah, j'arrive à le dire.
2: Refais.
0: Attends. Parallélépipède. T'en as rajouté un. Ça sert à quoi, ça? C'est un truc géométrique, hein.
2: Ouais, c'est ça, c'est dans les maths, ouais. C'est des formes.
0: Je crois que c'était aussi. Et ce soir, Jacqueline qui va nous faire du parallélépipède.
1: Mais pourquoi mettre deux syllabes côte à côte, les mêmes en plus?
0: Oh, écoute, si tu veux remettre tout le français en question, ça va être déjà que le ministre de l'Éducation, monsieur Geffrère, amène-nous des glaçons à traite en Dax en ce moment. Sur quel mot fourchez-vous à chaque fois? Racontez-nous, écrivez-nous, je sens qu'on va se marrer. De la place pour les Jacksons, la méthode, ça n'a pas gagné cette étape.

0: Merci les côtés nostalgie, on a d'humeur et aide. Etienne Daru, docteur Alban, qui consulte ce week-end s'il y a un petit problème d'otite et
1: d'accord.
0: tout, et sur le coup, Doctolib, n'hésitez pas, 7h15.
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0: Est-ce que vous faites la grasse mat souvent le samedi, le dimanche?
2: Jamais.
0: Malheureusement. En vieillissant, on ne fait plus la grasse mat. Quand on l'a fait, c'est définitif, je pense. La playlist des tubes. Pour faire la grasse mat, elle est fraîche, Alain. Ah, non. Si je suis pas engagé, moi, chez PFG prochainement,
3: Il se place.
0: La playlist pour faire des tubes de, pour faire la grasse mat, je veux dire, à tout à l'heure, c'est dans une demi-heure sur Nostalgie.
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0: moustiques, mais ils ne peuvent pas partir en retraite. 7h22. Bonjour, pardon, je règle des problèmes de.
1: Il n'y a pas de soucis.
0: Sur nostalgie, le sujet de ce matin.
1: Sur quel mot fourchez-vous à chaque fois?
0: Alors, il y en a beaucoup, hein.
1: Ah, beaucoup, comme Sophie, simultanément, impossible de le sortir sans ralentir, comme si je prenais un dos d'âne.
0: Simultanément. Alors, c'est des mots, ça, c'est avant l'apéro, hein.
2: Oui, ouais. Bien sûr, bah, y en a plein.
0: Parce que les grandes discussions de 2h30, 3h au moment de la fermeture.
1: C'est pas un mot que j'utilise dans la vie, simultanément. Et en même temps, tu vois, pour
0: Ah bah, tu utilises pas le bon mot. En même temps et simultanément, ça veut pas dire exactement la même
1: chose.
0: Ah bon? Non.
1: Ah bah, dites-moi.
0: Non. Je dirais lundi.
2: Voilà.
0: Le temps de trouver de l'argumentaire.
1: Bien sûr.
0: Mais je vais ma mauvaise foi va se mettre en route.
1: Et
0: je vais te répondre.
1: Ok. On va aller voir la définition, tiens. Aurélie, elle, le mot sur lequel elle fourche à chaque fois, c'est calatog au lieu de catalogue.
0: Ah.
1: Merci maman qui l'a toujours prononcé comme ça dans mon enfance et qui fait que j'ai le nom.
0: Calatog. Est-ce que vous utilisez aussi des mots de vos enfants,
2: pestac, bien sûr, quand les
0: enfants accrochent sur des mots, on parle un peu comme eux.
1: Bien sûr, et tu sais quoi, moi je rejoins Aurélie sur les parents, parce que moi, mes parents ont toujours dit, on va manger du gabillot. Alors que c'est du cabillot, tu vois. C'est un G, c'est un C.
0: Tes parents ont toujours dit du gabillot.
1: Ouais, mais c'est
0: donc, ton papa qui avait la plus grande brasserie du Mans, ce midi, filet de gabillot, il en vendait pas un seul.
1: Et du coup, je me dis, est-ce que c'est pas là, dans la Sarthe qu'on disait ça? Tu vois, je me suis fait mes petites histoires.
0: Eux, maromèse.
2: Solfemière.
0: Trousse au chocolat. Le mec, 2 ans après l'affaire, elle était pliée. Bail à céder.
1: Et puis il y a Fab qui nous dit.
2: On a fini.
1: Arrêtez.
0: Elle m'a fait, c'est pour moi.
1: J'ai toujours la langue qui chauffe.
0: Motalgie, tout de suite. Rio avec la moutousse à la mer. 7h25 sur Nostalgie.

0: Le premier titre de Lio, c'est Amoureux solitaire sur Nostalgie. Bandolero, tout à l'heure Axel Bauer ou encore Weekend Aaron d'Etienne Dao. C'est la musique que vous aimez ce matin à 7h28.
1: Il y a une nouvelle web radio Nostalgie qui est géniale, c'est la playlist des tubes pour faire la grasse mat. Je sais pas si t'as...
0: Oh,
1: c'est génial.
0: Bah, tu peux pas l'écouter, tu dors.
2: Mais grâce à toi, tu restes au lit. Tu vas pas forcément dormir.
1: Ah, ouais, c'est sous la couette.
0: Je trouve le truc con. Comme...
2: Oui, bah oui. Parce que vrai, c'est pas con, ça. Pour dormir. Bah non.
1: Les chansons pour faire la grâce, Matt, c'est vous qui nous le dites dans 10 minutes dans la playlist sur Nostalgie.
0: À tout de suite, c'est l'heure des infos.
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14: Bonjour à tous, dans cette édition on reparle du Festival Lumière qui ouvre demain afin de célébrer le 7e art durant une grosse semaine. Des aides et des enseignants supplémentaires dès aujourd'hui dans certains lycées. Côté météo, du soleil et 15 degrés aujourd'hui. Après une nouvelle journée de mobilisation, le gouvernement tente de répondre aux revendications des lycéens. Édouard Geffray, le ministre de l'Éducation, annonce le déploiement de 3000 enseignants remplaçants dans les établissements prioritaires dès aujourd'hui et jusqu'à mardi. Le mouvement a encore été bien suivi hier dans le Rhône avec des rassemblements devant une trentaine d'établissements et environ 3500 lycéens, étudiants et enseignants dans le cortège de la manifestation qui est allé de Bron à Lyon, côté 8e arrondissement. 10 personnes ont été interpellées selon la préfecture lors de la journée pour des départs de feu ou des jets de projectiles. 4 membres de l'éducation nationale ont d'ailleurs été blessés ou

0: d'exposition investit la presque île. Des pentes de la Croix-Rousse à Confluence avec des promotions, des ventes en extérieur, des animations, mais aussi un vide-grenier et un atelier de réparation de vélos. Il y aura aussi un grand jeu immersif de 30 minutes dans le quartier d'Ainay. Le sport avec du foot. Dès ce soir, l'OL repart au combat avec un face-à-face avec Lens. Objectif, rester sur le podium de Ligue 1 où les Lyonnais occupent la deuxième marche. Match à 20h45. Demain, il y aura du rugby puisque le Loup recevra La Rochelle à 16h35 au Matmut Stadium de Gerland. Et puis en basket, un derby dimanche soir. L'ASVEL reçoit la Chorale de Rouen à l'Astrobal à 19h. Les Villeurbanais, deuxième du championnat, sont désormais entraînés par leur président Tony Parker, tandis que Rouen est dirigé par son frère TJ Parker. Un duel familial qui promet forcément une petite dose de piquant.
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0: Le soleil revient dans le ciel rhodanien avec des températures qui par conséquent progressent légèrement autour de 15 à 16 aujourd'hui, mais jusqu'à 18 demain et après-demain. Un soleil parfois voilé, mais tout de même bien au rendez-vous pour ces 3 jours. Il est 7h et presque 34 minutes. Philippe et Sandy.
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3: 7h33 sur Nostalgie. Salut Sandy.
4: Salut Philippe, salut Sophie de Grenoble. Séminaire d'équipe aujourd'hui. On va faire une grande rando dans les montagnes pour apprendre à se connaître et accueillir les nouveaux.
3: Et ce soir, c'est surtout ce soir.
5: C'est surtout ce soir.
3: C'est là la rigolade avec les nouveaux, évidemment. 7h34.

0: Bonne musique, bonne humeur, on est vendredi, profitez bien de ce week-end, on a les meilleurs tubes, Axel Bauer, Wham et Police tout à l'heure. Oh, ce joli prénom, c'est Fleurine. Bonjour Fleurine.
1: Bonjour Fleurine.
2: Bonjour Philippe, bonjour Sandy.
0: Bonjour, alors vous êtes en congé maternité?
2: C'est ça, oui, bébé, c'est la fin.
0: Quel âge a-t-il?
2: Il a déjà 3 mois.
0: Ah. 3 mois.
1: C'est trop mignon, franchement, à 3 mois.
0: Ah ouais,
1: tu sais, ça,
0: quand,
1: Philippe,
0: quand ça court. Bon, moi, il m'a réveillé.
1: Quand ça court.
0: Je crois, qu'il a une otite, je crois qu'il a une otite, le mien, donc ça me prépare.
1: Ah ouais, bon, ah ouais, bah. Oh, petit chat.
0: Bobo là. Ah. Alors, je lui prenais le doigt, j'ai dit non, pas là. Ah si, ouais. Si, là. Non, non, pas l'oreille, un vendredi.
1: Non, tu n'as pas mal, hein.
0: Non,
1: tu n'as pas mal.
0: Bon, bah, vous êtes pressé de retourner au boulot, Fleurine?
2: Honnêtement, non.
0: Non, regardez, avec le petit. Bon, allez, on joue.
1: Dans une minute, vous allez peut-être emmener justement toute la petite famille au Futuroscope. Vous allez revenir plein de souvenirs en tête et puis vivre plein de sensations grâce à des attractions élues. Meilleure attraction du monde, il y a Chasseur de Tornades, Objectif Mars, entre autres. Le spectacle nocturne à voir aussi,
0: ah,
1: la clé
0: cool.
1: Des songes. Et puis, on s'occupe de l'hôtel, évidemment.
0: Évidemment. Et des biberons. Face à vous, il y a 10 cases, 10 épreuves. 4 ont déjà été jouées, ce qui veut dire qu'il en reste 6. Merci. Choisissez une case, s'il vous plaît, cher ami.
2: Je vais tenter la case 8.
0: Ok, on y va. C'est une question devinette.
1: Mais oui, avec notre Pergola pour finir cette semaine. Bonjour, Pergola.
3: Bonjour, Madame Mollard.
1: Non, toujours pas, ni Faustine. Je vous présente Florine, en revanche.
3: Bonjour, Madame Dion. Ah, j'attends des places pour aller voir votre spectacle.
1: Florine, je vous présente le Pergola.
4: Bonjour.
1: Voilà, qui a une devinette pour vous. Écoutez-le bien.
3: Je suis un oiseau, mais aussi un fruit. Jaune ou vert, certains me mangent avec la peau. On peut aussi.
1: Non,
3: c'est bon.
1: 15 secondes, Florine.
4: Le kiwi?
3: Voilà.
1: Oui.
3: Voilà, c'est ça, regardez mes kiwis.
1: Non. Un kiwi pour partir en week-end, Pergola.
3: J'en ai plus qu'une. L'hôtel a fondu.
1: Bah, très bien. Bah, bon, on vous laisse passer le week-end avec, alors.
3: On fait par un tigre, merde.
1: C'est gagné, Florine. Bravo. Avec Thomas et puis Lou et Émilie, vous allez partir vous éclater au Futuroscope. Bonnes vacances. Génial. À vous.
2: Bah, merci à vous.
3: Au revoir, Merlin.
1: Ah, au revoir, Pergola. Bon week-end.
3: Madame Bollard.
1: Vous faites quoi ce week-end?
3: Je regarde vos émissions et je chiale.
1: Ah, bah, merci.

0: n'avait pas besoin de beaucoup de paroles à l'époque. Hein. Non, c'était, non. Il fallait juste qu'on se marre.
1: Et ça marchait.
0: Mort and More, vous rappelez, Captain Hollywood
1: Bien
0: Project.
1: Bien sûr.
0: Parce que ça, vous savez ce que c'est ça ? C'est les cousins des années 80.
1: Mm-hmm.
0: Là, on est vraiment en 91, donc c'est la fin des années 80. Il y a un petit délire. Mais il y a ce côté années 80
1: ouais,
0: quand même.
1: Ouais, ouais, j'adore.
0: Ah, vas-y, allume les lumières, fais péter le laser.
1: Et la fumée avec.
0: Non, c'était une machine, Sandy. Personne ne le faisait à la bouche.
1: Ah
0: hein.
1: Ouais.
0: Ou alors c'était les petites boîtes de nuit. Hein. Sandy, son premier job, elle distribuait les clopes. Et elle faisait machine à fumer dans les boîtes du Mans. La suite, s'il vous plaît.
1: Vous allez bien larver sous la couette un dimanche matin grâce à votre playlist de tubes pour faire la grasse mat qu'on va découvrir dans 10 minutes sur Nostalgie.
0: Bandolero, Amy Stewart, un souvenir canon. Et puis Mylène Farmer et Madonna, voici vos tubes préférés sur Nostalgie.

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0: Bonne musique, bonne humeur, vous allez bien ce matin? Allez, un peu de courage, le week-end arrive. C'est Philippe et Sandy sur Nostalgie.
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0: Une playlist, une nouvelle, la playlist des tubes pour faire la grasse mat. Ben Camille, oui, pardon Sandy.
2: Bah ben oui, on en profite le week-end. Hein.
0: Allez, Camille de Paris, True Colors.
2: Elle dit jamais ouvrir les yeux le dimanche matin, regarder l'heure et décider que finalement je peux encore dormir 2 heures. C'est exactement cette ambiance-là avec cette chanson.
0: Ça c'est quand les mômes sont chez les grands-parents, on est d'accord.
2: Ouais.
0: Sinon à 7h15 ils te font le trampoline. Bah, Thierry à Guéret. Ah bah oui. Ah tranquille, au casque.
2: Complètement. Il dit quand il pleut dehors et que je n'ai absolument rien de prévu, je mets cette chanson, je reste sous la couette, ça donne presque une bonne raison de ne pas se lever.
0: La playlist des tubes pour faire la grasse mat, vous nous donnez des idées. Sarah, Marseille,

0: la couette.
1: Le bon bout de brie.
2: Ah. T'es pas obligé de le mettre sous la couette.
1: Oui, la couette, hein, tu mets au-dessus. Hein.
2: La biscotte, tu la mets dessus.
0: Ah ouais. Enfin.
1: Nicolas, c'est un flour. C'est bien de penser à France Gall. Très grosse grasse matinée.
0: Je mets ça doucement le week-end. Ce que nous a écrit Nicolas, je fais semblant de me réveiller alors que je sais que dans 5 minutes, je vais me rendormir.
1: Ah, oh, c'est beau.
0: Oh, j'adore.
1: Carole d'Aix-sur-Vienne.
3: En fait, grasse mat, c'est Just Two of Us, parce que ça me rappelle vraiment des bons moments de petits week-ends sympas, tranquilles, voilà. C'est les prémices d'un excellent week-end en général.
0: Ok.
1: Les numéros 2. La musique de Caprice des Dieux.
2: Oui, non, c'est pour ça.
1: Un mini Caprice des Dieux, là.
2: Un Caprice à deux.
1: À 11h30 du matin, juste avant d'aller au marché. Je peux vous en proposer une, si vous ne l'avez pas encore reconnue.
0: Avec plaisir.
1: Amy Stewart avait chanté Knock on Wood, notre disco. Elle était revenue avec cette espèce de pizza double étage, là. Friends, c'est doux comme un agneau. Nostalgie 8h05.

0: C'est marrant parce que c'est friend, ça veut dire ami.
1: Ouais.
0: Tu sens l'amitié dans cette
1: c'est trop beau.
0: Dans cette chanson d'Amy Stewart. Axel Bauer, Police et Mylène Farmer, c'est la suite sur Nostalgie. Bientôt 8h, bientôt les infos.
1: Et on va retrouver Tom dans l'équipe dans 20 minutes. Il est parti dans un supermarché, il a trouvé un caddie, on ne sait pas à qui. Vous allez nous aider. 39-37 et vous gagnez vos écouteurs Nostalgie.
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0: 8h01 sur Nostalgie.
1: Nostalgie à Lyon, voilà ce qu'il faut retenir de l'info. Géraldine Taponi, bonjour Géraldine.
14: Bonjour, une nouvelle journée de mobilisation lycéenne d'ores et déjà programmée mardi prochain. L'intersyndicale réclame encore plus de moyens pour l'éducation. Hier, la mobilisation était en léger recul avec 3500 personnes par exemple entre Bron et Lyon 8e et une trentaine de lycées du Rhône concernés par des rassemblements. Pour tenter de calmer le jeu, le ministre de l'Éducation, Édouard Geffray, a annoncé le déploiement de 3000 professeurs remplaçants dans plus de 500 lycées en difficulté, et ce, à partir d'aujourd'hui. Il y a du football ce soir. L'OL affronte Lens au Stade Bollaert avec la volonté, bien sûr, de rester sur le podium de Ligue 1, où les Lyonnais sont actuellement 2e. Match prévu à 20h45.
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14: Les nuages sont encore nombreux ce matin dans notre ciel, mais la situation devrait au fil des heures s'améliorer, puisque c'est bien le soleil qui doit nous accompagner aujourd'hui, mais aussi ce week-end. Entrecouper effectivement 2 petits passages nuageux, mais il devrait quand même bien être au rendez-vous et donc de retour avec nous. Côté température, comptez autour de 16, mais jusqu'à 18 demain et dimanche.
0: Bon courage à la France qui travaille et qui a choisi Nostalgie pour ambiancer le hangar ce matin. Salut Sandy.
1: Salut Philippe, bonjour tout le monde. Les brocantes et les vide-greniers ont de plus en plus la cote chez les jeunes. Vous allez découvrir ça dans 3 minutes.
0: T'as pris combien d'étalages toi pour dimanche?
1: 2x2 parce que je suis pas avec mes enfants. J'ai pas réussi à me mettre à côté d'eux.
0: C'est dans une autre ville, une autre brocante. C'est la première fois que j'entends ça. Ouais, c'est ça. T'as 4 mètres? Ouais. Mais ils sont dans une autre rue.
1: Ouais, ils sont séparés, on est séparés.
0: Ah, c'est bon ça. On aura des trucs à raconter lundi, je pense. Axel Bauer sur Nostalgie.

0: Bonne musique et bonne humeur. On est ensemble tous les matins sur Nostalgie. Écoutez les tubes qui arrivent. Madonna, Axel Red et Vivien Savage, la petite lady.
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0: Sandy Brocante ce week-end.
2: Oui, oui, oui.
0: On va pas dire l'endroit. Hein. Quoique,
2: si.
0: Ça te ferait de la pub.
2: Ouais, ça me ferait de la thune.
0: Bon, on peut le dire,
3: forcément, oui.
2: Oui, c'est oui.
0: À Saint-Ouen.
2: Ouais, voilà. Parc des Docks.
0: C'est marrant, elle va vendre plein de trucs qu'on vous offre sur Nostalgie. Ah, il n'y a plus d'écouteurs.
2: Ouais. J'y serai en tout cas. Les brocantes et les vide-greniers ont de plus en plus la cote chez les jeunes aussi.
0: Tu vois, chez les jeunes. Pourquoi tu y vas?
2: Ils recherchent des vêtements vintage.
0: Ah oui.
2: J'en ai, hein, c'est pour ça aussi j'y vais.
0: Faut aimer le léopard, c'est sûr. Hein.
2: Des vinyles, des objets déco et des trouvailles insolites. En 2025, un tiers des Français fréquentaient au moins une fois par an une brocante ou un vide-grenier. Et parmi eux, 30% de jeunes.
0: C'est la promenade. Il y a deux choses. Un, c'est la promenade. Et deux, pouvoir d'achat, les copains.
2: Et c'est
0: il y a un moment, je suis désolé.
2: C'est exactement ça.
0: Parce que toi, tu vas acheter un jean à 140 balles.
2: Ouais.
0: Hein?
2: Ouais.
0: Tu vas le vendre 6 mois après, 12 euros, voire 5 euros.
2: Ouais.
0: Donc, le pouvoir d'achat, il est intéressant, là.
2: Bah, complètement. C'est aussi histoire de donner une deuxième vie à ces objets. Et puis aussi le plaisir de fouiller, tu sais, de tomber sur la bonne affaire aussi en tant qu'acheteur. Tu fouilles, toi, un peu?
0: Moi, j'achète que de la hi-fi.
2: Ok.
0: Donc, là, j'ai acheté un lecteur CD, 5
2: ouais.
0: CD.
2: Et bah, t'es dimanche. Content parce que t'as fait une bonne affaire. Tu l'as payé 20 balles. Voilà.
3: Il faut y aller tôt, ça, généralement.
0: Non, bah non, il était pas tôt. Il était
3: parce
0: pas
3: que moi, quand j'y vais le dimanche après-midi, je peux te dire, la brocante, je la fais en 10 minutes.
0: Ah ouais, c'est dommage.
3: Je traverse, y a rien.
2: Le dimanche après-midi, pour moi, c'est de la balade. Enfin, les gens se baladent, en général.
0: Oui, mais vers 16h30, 17h. Ça recommence à vendre un peu parce que ça fourgue.
2: C'est vrai, c'est vrai. Mais des fois, tu viens pour un truc ou juste en balade comme ça et puis au final, tu repars avec un truc auquel tu n'avais pas pensé. À la brocante de Maroual, par exemple, il y a deux visiteurs qui étaient venus en balade, comme je l'expliquais, et ils sont repartis avec un véritable train qui était en vente. Donc, tu vois, c'est compliqué.
0: Attends, t'as un train.
2: Un véritable train.
0: C'est pas une brocante, c'est du vol, là. Ça, c'est...
3: Sont allés à la gare.
0: Ils ont annulé. Le train est annulé. Quelqu'un est parti avec.
2: Parmi les objets qu'on retrouve de plus en plus aussi, ce sont les livres, les vêtements, les chaussures, les jouets, la vaisselle. En moyenne, ça se vend entre 50 centimes et 2
0: euros.
2: C'est 40.
0: Ça, mais c'est ça le but.
2: Faut marchander aussi. Si vous voulez faire des bonnes affaires, faut arriver tôt le matin. Les vendeurs autant que les acheteurs, parfois même 5 heures du matin.
0: Oui, à la frontale.
3: Carrément.
0: Ah, les mecs sont à la frontale.
2: Mais bien sûr. Mais attendez, moi, j'ai fait des brocantes une fois, des braderies. J'étais là, j'étais encore les cartons dans le coffre. Il y a déjà des gens qui arrivent avec la frontale qui.
0: Ah, bah, c'était des gynécologues, ça. Ouais. Ça n'a rien à voir. Parce que le gynécologue, il a aussi la frontale. Voilà.
2: Il te demande des trucs précis, genre BD, Schtroumpf, Gogo Danseur, quoi, tu vois.
0: Et tu l'avais.
2: Okay, ouais,
0: ah, bah, c'est ça. J'avais la BD Schtroumpf à Mandalire, moi. Wham sur Nostalgie.

0: C'est Wham sur Nostalgie avec Freedom, Restez là, Police, Mylène Farmer, Madonna et tout à l'heure Vivien Savage, la petite lady. On est vraiment sur le parcours années 80, les familles.
1: Vous savez que dès lundi, on va vous offrir vos vacances loin du quotidien et vous pouvez vous inscrire à tout moment en envoyant vacances au 7-10-12.
0: A tout de suite, il est 8h15 sur Nostalgie. Bon courage pour cette journée.
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0: Qu'est-ce que c'est bien, Police? Message in the bottle sur Nostalgie, 8h22. On est en Seine-Saint-Denis, dans l'un des endroits les plus hauts d'Île-de-France. Mm-hmm. Villemomble, bon, c'est ça, Slimane, j'ai
1: oui,
0: raison.
1: Oui, c'est ça, à côté du le Rassi. Bonjour, vous allez bien?
0: Ouais.
2: Bonjour, Slimane.
0: Oh, bien.
1: Oui, ça va?
2: Ouais, nickel. Oh,
0: je reconnais votre voix, il y a quelques années, on avait déjà joué ensemble, il me semble.
1: Oui, probablement, oui. Oui.
2: Ok.
0: À quoi on joue, Sandy?
2: Eh ben, on va partir au supermarché avec Tom dans l'équipe. Il y a plein de caddies qui traînent partout et il y en a un particulièrement.
0: Fais gaffe, Tom.
3: Oui, bonjour, Philippe et Sandy.
2: Salut,
0: parce que les caddies en ce moment,
3: oui.
0: Les étudiants, ils aiment bien les cramer. Donc, oui. Voilà. Attention.
3: Là, il y en a vraiment partout. Hein. Tout est KO à côté de moi. Donc, mm-hmm. Je vais regarder un petit peu. Alors, dans celui-là, il y a plein de vêtements, des t-shirts, des pulls. Qu'est-ce que c'est? C'est de la marque en plus. Écrit sans contrefaçon, c'est un caleçon.
2: Ah ouais.
0: Ah, c'est un caleçon sans contrefaçon.
3: Voilà. Ensuite, il y a un peu de tout. Hein, du classique, des gâteaux, des fruits. Il y a un livre. Alors, attendez, je regarde le titre. C'est un livre coquin. Dis donc, il s'appelle Libertine.
2: Oh!
3: Ensuite,
0: ça s'achète dans les centres de
2: caché.
3: Je vois des légumes aussi, et des patates. Alors pourvu qu'elles soient douces, parce que moi c'est vraiment mes préférées celles-là. Et puis, alors étonnamment, il y a du chlore pour la piscine. Certainement quelqu'un qui en a marre de nager dans les eaux troubles.
2: Ah oui.
0: C'est pas bon. Hein.
3: Je crois que c'est tout. Ah non, attendez, il y a de la lessive. C'est de la Myrlène. Voilà.
2: Ah, elle est pas mal celle-là.
0: Myrlène.
2: Ouais, ça sent bon.
0: Slimane, t'as trouvé?
1: Bah oui, sans contrefaçon, Mylène Farmer.
0: Ah bah voilà.
2: Oui.
0: Bah allez, bien joué.
2: Myrlène.
0: C'était facile, Myrlène Farmer.
1: C'est bravo. Pas mal, le jeu de mots.
2: Bravo Slimane. On vous envoie vos écouteurs Nostalgie pour nous écouter absolument partout.
1: C'est gentil, un bon week-end à vous.
0: Merci
1: Slimane.
0: Bonne
1: journée.
0: Vous aimez bien Mylène Farmer?
1: Oui, elle a fait des bons tubes. Hein.
0: Ah bah celui-là par exemple. Oh, il est bien celui-là.
2: Ouais,
0: ça m'arrange. Tristana pour tout le monde ce matin sur Nostalgie.

0: Bonjour, bon réveil, vous avez choisi Nostalgie, merci, la porte est ouverte, elle est pour vous. Préparez les paroles de Europe, de Final Countdown et Madonna pour Open Your Heart, 8h28.
1: Je plante, tu plantes, nous
0: plantons.
1: Oui, c'est le mois où il faut planter et pour ça on a 500 euros pour vous chez Botanique, vous envoyez défi au 7-10-12.
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13: Nostalgie à Lyon, le rappel des titres, Géraldine Taboni. Salut Géraldine.
14: Bonjour, le mouvement lycéen se poursuit. Les organisations appellent à un acte 5 mardi prochain après une mobilisation en léger recul. Hier, 3 500 personnes ont défilé dans le Rhône. Pour trouver une issue, le ministre de l'Éducation, Édouard Geffray, a annoncé 3 000 professeurs remplaçants dans les lycées en difficulté à partir d'aujourd'hui. Le Festival Lumière, lancé demain à Lyon avec pendant une semaine près de 450 projections de films de légende ou pas encore sorti, comme Karma de Guillaume Canet avec Marion Cotillard ou La Troisième Nuit avec Daniel Auteuil qui a été tourné à Lyon. 3 jours de shopping et d'animation à Lyon, la Braderie Festival bat son plein jusqu'à dimanche. Des centaines de professionnels y participent avec aussi de nombreuses animations. Et puis pour les supporters de l'Olympique Lyonnais, la reprise de la Ligue 1 c'est ce soir avec un déplacement à Lens.
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14: Le soleil a un peu de mal à s'imposer encore ce matin dans le ciel lyonnais, mais il régnera aujourd'hui malgré quelques nuages élevés ou par moments un petit voile. Température maximale autour de 16 degrés, mais comptez sur 18 demain et dimanche.
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17: Bonjour tout le monde, vendredi 9 octobre, c'est la Saint-Denis aujourd'hui. Salut Denis.
18: Bonjour Philippe, bonjour tout le monde, bonjour à Fabrice du côté de Strasbourg. Je suis allé chez l'ostéo hier, je me sens trop bien ce matin, je suis tout détendu.
17: Il a claqué la... Madonna Open Your Heart, Axel Red, on est féminin ce matin sur Nostalgie.

0: Bonne musique et bonne humeur, vous en parlez autour de vous. Hein. Nostalgie, c'est la radio de tout et tout le 80. Justement, à tous ceux qui sont en train de nous écouter sur la route du taf, voici, comme tous les vendredis, une sélection de livres audio audibles qui pourraient bien vous mener au succès.
1: Tout à fait, Philippe. Il s'appelle « Comment se faire des amis et influencer les autres ».
0: Tac, c'est moi le boss.
1: C'est signé Dale Carnegie. Parce que Carnegie part d'une idée toute simple. Dans la vie, savoir parler aux autres, les écouter, créer de la sympathie et faire passer ses idées, eh ben, ça peut vraiment tout changer.
0: Ça se travaille. Évidemment.
1: On le confirme, ça peut aider aussi au travail, avec ses amis, en famille. En fait, il donne plein de conseils pour mieux communiquer, pour éviter les conflits aussi, motiver les autres, parce que ça aide, et surtout donner envie aux personnes de vous écouter. Mais attention, c'est pas un manuel pour manipuler les gens. Bien au contraire.
0: Ah bah merde,
2: c'est dommage. Alors là,
1: ça
2: déçu.
1: Plaisait. Non, c'est plus un guide pour devenir plus agréable. Ce qui pour certains peut déjà être un beau programme, hein, Philippe. Et un vrai effort. Je sais que tu as adoré. Comment se faire des amis et influencer les autres.
0: Dale
1: Carnegie. C'est disponible donc en livre audio sur Audible à écouter pour tous les winners qui écoutent Nostalgie.
0: En plus, le gars, il a une voix profonde.
1: Ah, complètement.
0: Si tu le lisais, par exemple, ça aurait pas le même impact.
1: Non,
0: là, le gars, il a un léger accent québécois, le gazier. T'es dedans. C'est genre la famille Céline Dion.
1: Le sirop d'érable, c'est tout pareil.
0: Accélérer des sensualités, encore un grand tube Nostalgie tout à l'heure. Kylie Minogue et Abba. Bonjour, c'est le week-end qui arrive.

0: Merci d'écouter Nostalgie, de plus en plus nombreux le matin. On s'appelle Philippe et Sandy. Pour ceux qui nous découvrent, n'ayez pas peur. Vendredi 9 octobre.
1: Je viens de trouver un soupe plat magnifique. Il est en acier orange, c'est un fermob sublime sur le site de Botanique.
2: Non, je te jure,
1: il est magnifique.
2: Ils font des soupes plats aussi.
1: Ouais, mais ils font tout. Là, il y a des ustensiles de cuisine. Là, tu vois, je cherchais une bouteille à huile d'olive, là. Bah, il y est. Franchement,
0: c'est génial. T'es content.
2: Une bouteille.
0: C'est ce qu'on fera tous les jours. Tu nous feras ta liste de courses comme ça. On s'en fout de ce que t'achètes, Sandy.
1: Mais non, mais juste pour dire que sur le site de Botanique, il y a vraiment tout. Et 500 euros à dépenser donc chez Botanique, c'est en envoyant des filles au 7-10.
0: Un mob, ça peut être un beau cadeau. C'est joli quand même. C'est beau designer. La petite lady de Vivien Savage et puis Débarge. Vas-y. The Rhythm of the Night. Ça, c'est pour les vrais Lascar des années 80. Nostalgie.
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0: l'erreur.
1: Ça, c'est les années 80, c'est les mecs qui chantent un peu comme ça. Ouais. Y a pas l'erreur. Ouais, bon, mon fou, gars, ouais. Les années 80, 9h-10. Le Julia est à Pornic, Loire-Atlantique. Ah, bonjour Julia.
2: Bonjour Julia.
3: Bonjour Philippe, bonjour Sandy.
1: Soyez la bienvenue sur Nostalgie Julia. Vous avez en plus des achats à faire, on est là pour vous filer du pognon.
3: Oui.
4: Bonjour Julia, ah, votre défi cool. Ce matin, gagner 500 euros à dépenser chez Botanique. Pour les gagner, vous allez avoir 40 ouais. secondes pour répondre à un maximum de questions, faire mieux que Philippe et Sandy, et vous pouvez passer à tout moment. Justement, les défis Philippe ou Sandy?
3: Sandy.
1: Qu'est-ce que vous voulez acheter par exemple avec chez Botanique?
3: Eh ben, j'aimerais beaucoup un salon de jardin.
1: Ah, il y a des beaux trucs. Mmh. Ah, y a des... en plus, c'est la bonne période là pour acheter un salon ouais. de jardin. Là.
2: Tu mets ça avec des plantations à côté parce que c'est oui. la période en ce moment.
1: Il genre, faut planter.
2: Une lavande, un laurier cerise, un bambou fargessia, là, c'est génial.
1: Ouais, ouais.
3: Je refais okay. mon jardin. Allez, cool.
1: C'est y par Sandy, un maximum de bonnes réponses en avant. Est-ce que le diable de Tasmanie existe-t-il, existe-t-il vraiment?
2: Oui.
1: Dans quelle ville française se trouve la cité de l'espace?
2: Montpellier.
1: Toulouse, combien y a-t-il d'étoiles sur le drapeau américain?
2: 50.
1: Vrai ou faux? J'obtiens du caramel si je chauffe du coca.
2: Faux.
1: Oh, faut du sucre si je suis à Londres. Comment dit-on le nom de la ville avec la langue locale?
2: London.
1: T'as un aft là. Si j'ai bu 3 quarts d'une bouteille d'un litre, combien de quantité me reste?
2: Un quart.
1: 25 centilitres. Quel est le symbole chimique de l'oxygène?
2: O+2.
1: Oh, pourquoi O+2?
2: Je sais pas.
1: Combien complète cette expression passée du coq?
2: Alan.
5: Et c'est terminé, c'est trop tard.
2: Non, oh, t'es pas gentil. Tu peux m'accepter là, non?
1: Ça dépend. On le met de côté pour savoir si ça aide Julia tout à l'heure.
5: Voilà.
1: O+2, c'est
2: oui,
1: quoi O+2?
2: Je sais pas, je voulais faire un calcul.
1: Combien?
4: On est à 6 avec l'âne, donc 5 si on enlève.
1: Oh, plutôt 5 pour l'instant.
4: On est 5 pour l'instant, allez.
1: Ok, okay. Attention, Julia. 5 oui. bonnes réponses au minimum. Top. Dans quel département se trouve la ville de Dijon?
3: Je passe.
1: Côte d'Or, quelle est la capitale mondiale de la porcelaine?
3: Limoges.
1: Quelle princesse Disney perd sa chaussure en verre?
3: Cendrillon.
1: Comment dit-on ADN en anglais?
3: DNA.
1: Quel département est associé au nombre 12?
3: Je passe.
1: Code de la route, quelle est la forme géométrique des panneaux signalant un danger?
3: Losange.
1: Comme... Non, c'est triangulaire. Comment s'appelle l'âne dans Shrek?
3: Je passe.
1: L'âne, mais au fait, de quelle ville se trouve la Maison Blanche?
3: Laquelle ville? Washington.
1: Oui, appelez-moi le mot agrafe.
3: A-C-C-R-A.
1: Agrafe, agrafe.
3: Agrafe,
1: A-G-R-A-P-H-E-S. Mais non, combien ça fait?
4: 4 bonnes
1: réponses. Ah, on peut pas, je peux pas trichouiller, ah, Julia, je peux pas trichouiller.
2: Bon, tout n'est pas perdu, Julia, parce qu'on vous offre, ouais, on vous offre quand même 200 euros, donc à dépenser
3: oui,
2: chez Botanique.
1: Oui.
2: Mobilier de jardin et puis des arbres magnifiques comme un olivier-tige, là, que je vois sur le site qui est sublime.
3: Parce que génial, merci beaucoup. Merci.
1: Salut, salut à tous les amis de la Croix-Rouge, Julia. À bientôt.
3: Oui. Bisous.
1: Bon courage. Qu'est-ce qu'il y a, l'olivier de fiche, qu'est-ce qu'il a?
5: Bah, non, ça me fait marrer, elle a donné que des noms de plantes qu'elle a réussi à faire crever en 15 jours.
1: Oui, oui, oui. C'est vrai. Ouais,
2: c'est vrai.
1: C'est vrai que ta terrasse, on dirait un parking. Hein. Débarque, The Rhythm of the Night, encore et encore un tube nostalgique.

0: la famille de Barge. Quel souvenir de Rhythm of the Night sur Nostalgie. J'avais 21 ans. Oh. Je venais de mettre 30 balles dans la Super 5, direction Dieppe. Il pleuvait, mais on était libre.
1: Ça fait rêver, hein. Philippe, t'étais en braderie la semaine dernière,
0: oui,
1: avec ta femme.
0: Oui.
1: C'est la période en ce moment, les braderies, les vide-greniers, les brocantes. Ah. On va aller s'y balader dans ma liste tout à l'heure dans 10 minutes sur Nostalgie.
0: Et je vous rappelle également que si vous voulez acheter tout ce qui est couleur léopard,
2: oui,
0: de la casserole aux chaussettes, ouais, aux coupongles,
2: tous les objets souvenirs de Thoiry,
0: vous allez à la braderie de Saint-Ouen.
1: Dimanche, dès 8h, voilà. J'y serai.
0: Il y aura de la musique, hein, parce qu'il y aura aussi des chanteurs années 80.
1: Bien sûr.
0: Allez, 9h-5 sur Nostalgie.
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5: Nostalgie à Lyon, le rappel des titres, Géraldine Taboni. Salut Géraldine.
6: Bonjour Sandy, bonjour à tous. Plusieurs rassemblements de jeunes actuellement devant les lycées Saint-Just et Récamier à Lyon, ainsi que Faïs et Brossolette à Villeurbanne, avec dans ce dernier cas des tirs de mortier sur l'établissement. Les forces de l'ordre sont sur place, même chose à Lyon 3 où elles procèdent à une dispersion. Les annonces d'hier n'ont donc pas apaisé la colère. Le ministre de l'Éducation, Édouard Geffray, a promis 3000 enseignants de plus déployés aujourd'hui dans certains établissements et une hausse de plus d'un milliard du budget du ministère de l'Éducation nationale. Le foot, l'OL retrouve le championnat après la trêve internationale. Rendez-vous sur la pelouse du Stade Bollard ce soir. Avant ce rendez-vous, les Lyonnais sont deuxièmes. Il y aura un derby dimanche en basket. L'ASVEL affrontera la Chorale de Rouen. Deuxième du tableau, les Villeurbanais, pour mémoire, sont coachés par leur président Tony Parker, tandis que l'équipe voisine est, elle, entraînée par son frère TJ Parker.
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6: Le soleil s'installe désormais dans le ciel rhodanien. Comptez 15 à 16 degrés cet après-midi pour les maximales, jusqu'à 18 ce week-end. Excellente journée à tous à l'écoute de Nostalgie.
4: Vendredi 9 octobre, Nostalgie, tous les tubes 80 et le porte-étendard de Europe, The Final Countdown. Sandy.
5: Oui, bonjour Philippe, salut à Jérôme Dutouquet. Il fait un gros bisou à son compagnon Denis, dont c'est la fête aujourd'hui.
4: C'est la Saint-Denis comme la ville de la Basilique. Bonne journée à vous toutes et à vous tous, merci d'être avec nous. Un petit coup de mou ce matin, vous montez le son, on n'a que des gros tubes à écouter ensemble comme Eros Ramazzotti, Eddie Grant et Philippe Cataldo, les divas du dancing tout à l'heure.

0: C'est votre nouveau rendez-vous tous les matins, 9h10, la liste de Sandy.
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0: Allez, on fait du tri dans les placards, c'est la période des braderies, des brocants, des vide-greniers. Sandy, qu'est-ce qu'on vit quand on tient un stand dans une braderie? Ça te parle?
2: Bah oui, bah déjà l'intérêt de faire une braderie, c'est de se débarrasser des choses, hein, tout en se faisant un minimum d'argent. Sauf que l'acheteur, lui, qu'est-ce qu'il veut faire? Bah des bonnes affaires. C'est 6 euros. Ah non, tu me le laisses à 4. Non, allez, 5. Oh, 4,50. Oh, 4,80 et c'est mon dernier prix. Hein. On est vraiment en train de négocier un coquetier là, vraiment. Hein. Quand tu tiens un stand dans un vide-grenier aussi, à un moment dans la journée, forcément, bah, tu t'absentes pour aller faire un petit pipi. Mais c'est toujours à ce moment-là où ta sœur, ton mari ou ton voisin à qui t'as laissé gérer ton stand va te vendre genre un vélo tout neuf à 6 balles. Hein. Et puis, dans les vide-greniers aussi, quand t'es vendeur, c'est cool, c'est convivial, tu passes un bon moment. Il y a juste la fin de journée qui est un petit peu galère. Hein. Déjà, bah, faut tout remballer. Mais le pire, c'est quand tu fais tes comptes et que tu t'aperçois que tout ce que t'as gagné, bah, tu l'as dépensé dans ton emplacement et ta saucisse frite du midi. Hein.
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0: Allez, on continue la liste de Sandy. Vous nous envoyez des messages sur Instagram et Facebook, même avec le petit micro.
2: Hein. Oui, vous appuyez dessus, vous parlez dedans et on passe ça en direct.
0: Ah, vous continuez la liste, les copains. On va savoir que vous avez acheté. Des petits tips, des petits conseils pour les brocantes que vous vivez en ce moment. Ah bah, on attend vos messages.

0: Il est 9h13 sur Nostalgie. Tous les tubes 80 de toute génération, c'est magnifique. Survivor, Joe Taxi et Niagara, l'amour à la plage. Je me rappelle, en 88, tout le monde chantait ça sur la plage.
1: Vous allez nous appeler maintenant au 39-37. On va essayer de trouver votre métier avec Philippe. Et puis, vous nous parlez de votre quotidien en même temps. Et en plus, vous gagnez vos écouteurs Nostalgie.
0: Tout le monde chantait ça également sur la montagne, Régis.
1: Eh oui,
0: fait des signes.
1: Partout, hein.
0: Ouais, tu n'étais peut-être pas né en 1985. Quel âge tu avais en 87?
2: 87, j'avais 3 ans.
0: Ah ouais, oh, je te raconterai les années viniles. Bon courage et bonne matinée sur Nostalgie.
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0: Un petit goût du film Le Goût de la Fête avec Bacri, entre autres, avec Gilles Lelouch, Sebastas et Una Conson et Ross Ramazzotti sur Nostalgie. 9h28, on revient sur ta liste qui a interrogé beaucoup de nos éditeurs et trices. Racontez-nous un peu des histoires de brocantes, de foires au grenier.
1: Chacun y va de son petit truc. Julien Saumur qui nous dit c'est dommage qu'il n'y ait pas de service de livraison dans les brocantes. Dimanche, je me suis trimballé à un siège auto pendant 2 heures.
0: Un siège auto, ça pèse un âne mort.
1: Mais non, mais ce que tu fais, c'est que tu vois avec l'acheteur qui te le garde et tu lui dis, tu le payes d'avance, tu dis gardez-le moi, je vais faire un petit tour de braderie, je viendrai le récupérer en fin de braderie.
0: Ouais, mais après, il faut se le ramener jusqu'au parking. Les gars, il y a longtemps que vous n'avez pas porté un siège bébé.
1: Bah sinon, tu fais pas de braderie. Hein.
0: Sinon tu fais pas de gosse comme t'as pas besoin de siège bébé.
2: Il y a que ça dans les braderies, un peu. Tu vois le taux de natalité.
1: Ah là là là.
0: T'as que les sièges bébés.
1: Et des pots.
0: Des pots.
1: Bah des pots pour faire caca quoi.
0: Ah bon.
1: Des pots. Ouais, des pots, des marche-pieds aussi parce qu'ils sont trop petits pour se laver les mains.
2: Ça les marche-pieds, oui.
0: Des pots, mais propres.
1: Des pots, des réhausseurs aussi. Ouais, non, ça se vend pas mal.
2: J'ai jamais vu des pots sur le.
1: Ah bon.
2: Sur
0: le, moi, ce que je fais, parce que moi, je suis très bio. Les pots de mes enfants, je les fais fondre.
1: Ouais.
0: Hein, et j'en fais des verres.
1: Ah super. Un petit moment qu'on aille chez toi.
2: Bon, un coup.
0: Des verres en plastique pour la piscine. Et après, je raconte l'histoire quand les gens boivent.
1: Émilie Albi qui dit moi, je viens de rhabiller mes deux enfants avec des vêtements de marque en brocante. C'est vraiment génial et les vendeurs font toujours des petits prix.
0: Oui, parce que c'est généreux. Quand tu vois une famille qui arrive, tu dis bah allez, vas-y, prenez. De toute façon, tes mômes, ils les remettront plus.
1: Mais surtout, ils les ont mis deux fois parce qu'ils ont grandi à une vitesse incroyable. Donc, les vêtements, en général,
0: il faut être généreux.
1: Ils sont encore bien. Et puis, Sandrine à Colmar qui dit
0: un petit rototo, Sandy.
1: Pas du tout, si, c'est si, comme si. Hier.
0: Finis ta bière la prochaine fois. Et puis, fais ta chronique.
1: L'abus
0: d'alcool.
1: Et dangereux pour la santé, évidemment. Mon meilleur achat, une girafe décorative de 2,50 m. On a fait plusieurs kilomètres à pied pour la rapporter à la maison. Tout le monde nous klaxonnait.
0: Bah oui. C'est pareil. Mais c'est normal, quoi. Bah oui. Mais non, mais tu vois une girafe comme ça, t'as envie de l'acheter. Vous avez pas envie d'acheter ce truc-là?
1: Bah si, mais la girafe, elle rentre pas dans la voiture.
0: Mais non, il rentre à pied, disait le monsieur.
1: Ah bah oui.
0: Ah ouais. Tu sais qu'on on demande aux gens de nous envoyer des messages, on dit. C'est pour connaître leur vie. C'est le but du combat. C'est le week-end déjà chez nous. Les divas du

0: Quel tube ! J'ai toujours cru que c'était un tube pour s'amuser, mais en fait, c'est un tube revendicatif des droits de l'homme en Afrique
1: D'accord.
0: du Sud. C'était Eddie Grant sur Nostalgie.
2: C'est quoi ton métier ?
0: J'adore ce rendez-vous. 9h35 tous les matins, on accueille quelqu'un. Bonjour Stéphanie.
1: Bonjour Stéphanie.
3: Bonjour.
0: Et on essaye de trouver le métier de cette personne.
1: Oui.
0: Alors, votre métier, c'est quoi, Stéphanie?
3: Voilà. Ah, bah, là, c'est pas de le trouver, maintenant.
0: Nous sommes à Saint-Villiers, dans la Somme. C'est parti, Sandy.
1: C'est un métier que vous faites uniquement dans le coin, dans la Somme, vers Amiens, ou pas du tout?
3: Oui, alors, oui, moi, je suis basée sur Amiens, effectivement. Mais je peux être partout en France.
0: D'accord. C'est un métier, c'est une fonction.
3: C'est un métier.

0: métier.
1: Donc vous êtes amené à beaucoup vous déplacer, c'est ce que vous dites. Non.
2: Alors, disons qu'il y a plusieurs sites dans la France. Donc je peux être menée à être mutée en France.
0: À muter.
1: Des sites rares.
2: Des sites, alors pas forcément rares, mais celui-ci est vraiment, comment dirais-je, exceptionnel.
0: Est-ce que vous avez des responsabilités?
2: Oui, j'ai des responsabilités.
0: Est-ce que dans la rue, oui, on vous reconnaît?
2: Non, on ne peut pas.
1: Vous avez des responsabilités auprès d'humains ou d'animaux?
2: Auprès d'humains.
0: Auprès d'humains. Une collectivité? Vous avez du monde autour de vous?
2: Non, j'ai pas de monde.
0: Vous êtes chef de quelque chose?
2: Alors, oui, effectivement, oui.
0: Moi, j'avais une idée.
1: Vas-y.
0: Moi, je voyais quelqu'un à la municipalité, un truc comme ça. Mais je voulais,
2: alors,
0: j'ai pas le temps.
2: Ça, c'est ma deuxième casquette. Vous avez bien trouvé, en tout cas. Ça, c'est ma deuxième casquette. Effectivement, je suis maire. Mais c'est pas si sexy.
0: Eh bien, moi, je suis père.
2: Non, mais je suis maire d'un village.
0: Ah, d'accord. Dis donc, c'est marrant.
3: C'est pas ça son métier, attention. C'est pas ça son métier.
0: Alors, c'est quoi votre métier, alors, Stéphanie?
2: C'est pas mon métier.
0: C'est quoi?
2: Je vais vous donner un indice.
0: Oui. Là, on a fini le jeu. Vous pouvez nous dire maintenant.
1: Ah, si, un indice, on joue encore.
0: Ouais, vas-y, t'as raison. C'est quoi?
2: Alors, je voulais vous donner un petit indice.
0: Ouais.
2: Donc, mon travail, il fait en sorte que l'organisation et il y a de la réactivité.
1: Ah, c'est pas chez nous.
0: Bah, vous êtes dans l'organisation, il y a de la réactivité. Vous travaillez, je sais pas, chez Geodis là, dans le.
2: Alors, je suis manager.
0: Manager.
2: Mais sinon, bravo pour le fait d'avoir trouvé que j'étais maire aussi. Bravo.
0: Non, j'ai pas dit maire, bravo. J'ai dit je vous voyais travailler dans une municipalité.
1: Ouais.
0: Je sais pas pourquoi.
2: Oui, c'est vrai.
0: Eh bah, super, ça, Stéphanie. Voilà. Vous êtes manager de quoi? On le sait pas, mais c'est
2: alors,
0: manager.
2: Je suis manager en logistique.
0: Ah bah, hey, voilà. J'ai dit Geodis.
3: Ah, t'étais pas loin, t'aurais pu.
2: Tout à fait, c'est vrai, c'est effectivement tout à fait.
0: Mais qu'est-ce qu'on se connaît, dis quoi, Stéphanie?
1: C'est fou ça.
2: On transporte tous les produits de luxe pour une très très longue.
0: Ok, voilà. Très bien. Eh ben, vous nous donnerez les parcours. J'ai deux, trois copains.
1: Oui.
0: Voilà.
1: On est intéressés.
0: Gros bisous, Stéphanie. C'est, cadeau pour vous.
1: C'est gagné.
2: Merci,
1: bravo.
2: Beaucoup, merci. Et puis, continuez comme ça.
1: On vous envoie vos écouteurs Nostalgie. Bravo.
0: Salut, Stéphanie.
2: Merci.
0: Vous allez voir, c'est pas du produit de luxe, hein. Mais ça, ça peut dépanner quand vous êtes, je sais pas, à l'hôpital, quoi. À bientôt.
1: Bisous.
0: Survivor sur Nostalgie. Un autre tube Vanessa Paradis. Et après, un tube choisi par Sandy pour finir cette semaine.

0: c'est l'un des plus grands tubes des années 80. Vanessa Paradis, Joe le Taxi sur Nostalgie. Il y a des belles choses qui arrivent. France Gall, Queen, Jeanne Mas et Kool & The Gang. 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
0: N'hésitez pas, hein, vous nous écrivez sur nos réseaux, vous nous proposez des titres qu'on a peut-être tendance, nous, à oublier, que la vieillerie ou le poids. Sandy, qu'est-ce que tu nous as trouvé?
2: Tout mélangé aujourd'hui. Sur Nostalgie, vous allez sûrement entendre cet énorme tube de Jean-Jacques Goldman et Michael Jones. Évidemment, mais oui.
0: C'est ta pépite? Allez,
2: non,
0: on l'écoute.
2: C'est pas ma pépite, c'est une reprise de cette magnifique chanson que je vous ai choisie ce matin, ce mélange pop coloré et en même temps qui rappelle mon adolescence, en tout cas, c'est clair, les boutons sur le front, les posters dans la chambre dans les années 90.
0: Gros boutons, on est sur de la l'acné sévère là.
2: Gros boutons et des posters de boys band, évidemment, des Worlds Apart avec Je te donne, c'est ma pépite nostalgie. Allez-y, c'est le week-end, on y va, on se lâche. Hein.
0: Ok, c'est bon. Tu nous fais donc la chenille, là. C'est toi qui tiens, t'es foraine maintenant.
3: Allez-y, les enfants, attention. La pieuvre, on y va, le vomi, rien de là.

0: quel ministre avait dit à l'époque préférer le Made in France, parce qu'on ne sait pas si ça prend feu, des fois, c'est fabriqué dans des usines lointaines, ça a le même goût, ça ressemble, mais la batterie pourrait exploser. Ouais. Voilà. Moi, Jean-Rémy, je te donne Michael Jones et Goldman, ouais. Voilà, tu vois, là, non.
1: Mais je sais que tu as beaucoup apprécié quand même, je te voyais chanter.
0: Ah non, j'avais des Hawkers. C'était là, tu crois que je chante. Passez un beau week-end sur Nostalgie. Ça va aller un peu d'oxygène pour Guillaume, s'il vous plaît aussi.
2: Oui, merci.
0: Nous sommes des spécialistes de la musique, Sandy. Bonne brocante, j'ai l'impression qu'elle a commencé.
1: Oui, bah,
3: elle a beaucoup de disques avant.
0: N'hésitez pas, si vous voulez caler des meubles.
1: Ouais. Tu passes me voir, hein, dimanche.
0: Promis, je passe te voir. Je passe te voir à ta brocante dimanche. Passez un beau week-end. Merci d'être avec nous tous les matins. Guillaume, on te laisse l'antenne.
2: Merci. Salut Philippe et Sandy, bon week-end. Et puis bah tiens, il y a Colombe de Gang qui arrive, encore Jeanne Masse. C'est tout de suite sur Nostalgie. Elle est vraie, Colombe de Gang.
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28: Et bienvenue sur Nostalgie, c'est Guillaume Aubert. On passe la matinée ensemble et on va célébrer ensemble ce week-end qui se rapproche avec Cool and the Gang, maintenant 10h.

en stéréo et en modulation de fréquence, on disait à l'époque. Bienvenue sur Nostalgie. J'attends comme tous les matins vos messages sur les réseaux sociaux de Nostalgie ou même par téléphone. Vous pouvez m'appeler 39 37 pour me raconter ce que vous voulez, une anecdote par exemple sur la musique que vous préférez. En attendant, montez le son. Voici, oh là là, c'est extraordinaire ça aussi, Queen et David Bowie, Under Pressure. France Gall qui arrive juste après sur Nostalgie.

0: Nostalgie, bonne matinée, 10h15. Nostalgie. Et vos messages qui arrivent déjà, merci beaucoup. Salut Laurent qui est brocanteur, justement on parlait de vide-grenier avec Sandy tout à l'heure. Laurent brocanteur qui sillonne toute la France dans son camion avec Nostalgie toute la journée. Merci d'être avec nous et merci d'avoir choisi Nostalgie et bonne brocante. Il va y en avoir beaucoup ce week-end. On continue.
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0: Je vous prépare une nouvelle demi-heure non-stop avec Kim Wilde qui arrive, avec Rita Mitsouko par exemple, ou Phil Collins. 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

Nostalgie, tous les matins, c'est vraiment votre émission. Hein. C'est le partage avec tous les tubes que vous aimez, avec Phil Collins qui arrive. Et voici Supertramp, vous êtes au cœur d'une demi-heure non-stop avec It's Raining Again maintenant, 10h42. C'est bientôt le week-end. Hein.

0: belle journée avec Nostalgie.
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0: Et au bureau, en voiture, à la maison, pour un peu de bonne humeur dans ce monde de brut. J'ai mis des paillettes ce matin dans mon studio, une boule à facettes qui tourne. J'espère que ça va vous envoyer aussi plein de bonne humeur et de la bonne musique. Vous êtes à la bonne adresse avec Madonna qui arrive ou encore Gilbert Montagnier. Les Sunlight des Tropiques, c'est tout de suite.
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0: Déjà 11h, ça passe trop vite, c'est dingue. C'est Guillaume Aubert, on passe cette matinée ensemble avec grand plaisir avec Madonna qui arrive et puis comme promis Gilbert Montagnier, maintenant.

voyez, encore un événement nostalgie. Si vous aimez George Michael, vous vous souvenez, Paris 88, George Michael a fait vibrer Paris-Bercy. Toute la semaine prochaine, on vous invite à Paris pour un événement incroyable au Grand Rex. Comme d'habitude, il faudra repérer le double George Michael avant d'appeler le 39-37. On vous en reparle évidemment. Laurent Voulzy, maintenant sur Nostalgie.

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0: Et de temps en temps, je fais un petit peu de bruit avec mon tabouret. Bon, on est en direct, c'est pas grave. En tout cas, je souhaite la bienvenue encore une fois avec à Philippe Vandel. Oui, parce que c'est un nouvel animateur sur Nostalgie, vous le savez, Philippe Vandel, qui est avec nous tous les dimanches à 20h pour cette émission extraordinaire qui s'appelle Nostalgie Vinyl Club. Ils sont chez un disquaire, Philippe Vandel et un invité. Ce week-end, c'est Axel Red qui sera là, donc ils vont choisir les disques vinyles. Et cette émission, en plus, est filmée. C'est vachement bien, allez voir la chaîne YouTube. La chaîne Nostalgie, évidemment. Et puis rendez-vous sur Nostalgie avec Philippe Vandel ce dimanche à partir de 20h.
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0: En attendant, je vous offre une nouvelle demi-heure non-stop avec Fox de Fox qui arrive. Lionel Richie, par exemple, c'est tout de suite.
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de l'avoir choisi, Nostalgie. C'est bientôt Halloween, hein, vous avez remarqué déjà dans les rayons des supermarchés, c'est rempli de merdouilles. Moi, je me suis quand même laissé aller en achetant hier une bougie tête de mort et aussi des petits chaussons citrouille tout doux à l'intérieur en taille 27, c'est trop mignon. D'habitude, je me laisse pas avoir, mais là, je suis papy maintenant, donc gâteau. Bon, et vous, êtes-vous du genre à craquer pour tous les trucs qu'on nous met sous le nez pour consommer? Dites-moi en commentaire. Voici Fox the Fox maintenant et Precious Little Diamond sur Nostalgie. Lionel Richie arrive ou encore Thierry Hazard et sa poupée psychédélique sur Nostalgie. Bonne journée.

0: Alors Indochine sur Nostalgie avec 3 nuits par semaine, chanson préférée de Guillaume ce matin. Salut Guillaume.
1: Salut.
0: Alors pourquoi cette chanson?
1: Parce que ça me rappelle de très bons souvenirs de mes années collège.
0: Ouais.
1: Quand on était dans le bus, où on écoutait Indochine à fond, quand on allait à l'UEDSL, quand on faisait du sport.
0: D'accord. Et c'était à fond 3 nuits par semaine, hein? Ça faisait comment?
1: Ouais, c'est ça, 3 nuits par semaine, j'ai demandé à la lune.
0: Ah oui, d'accord. Voilà, total. Indochine à fond, quoi.
1: Voilà, c'est ça. C'est notre période.
0: Ben merci pour le petit souvenir ce matin, Guillaume. Merci d'écouter Nostalgie. À bientôt.

0: pour chanter avant de partir en week-end, vous gênez pas. Bienvenue sur Nostalgie.
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0: Voilà, c'est maintenant qu'il faut envoyer la musique. N'hésitez pas, vous allez monter le son avec Jackie Quartz. Je vous prépare Mise au point dans un instant. Il y a aussi extraordinaire Ace of Base. Et puis après les infos de midi, évidemment, c'est l'instant de Johnny. C'est votre instant aussi. Et ben c'est tout de suite sur Nostalgie.
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4: Ah bah, tu utilises pas le bon mot. En même temps et simultanément, ça veut pas dire exactement la même chose.
5: Ah bon?
4: Non.
5: Ah bah, dites-moi.
4: Non. Je dirais lundi.
6: Voilà,
4: le temps de trouver de l'argumentaire.
5: Bien sûr.
4: Ma mauvaise foi va se mettre en route. Et je vais te répondre.
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3: Bonjour Guillaume, bonjour à tous. Les lycéens ne désarment pas, des rassemblements ont encore été constatés ce matin devant quelques établissements de la métropole de Lyon. Le football, l'OL ressort les crampons, déplacement à Lens ce soir, et puis un ciel bien ensoleillé aujourd'hui, mais aussi ce week-end dans le Rhône, avec de 16 cet après-midi à 18 demain et dimanche. Situation assez calme dans le Rhône sur le front du mouvement lycéen au lendemain des annonces du ministre de l'Éducation. Édouard Geffray s'est engagé à mettre en place 3000 enseignants de plus déployés dès aujourd'hui ainsi qu'une hausse de plus d'un milliard du budget du ministère. On a tout de même constaté des rassemblements tôt ce matin devant les lycées Saint-Just et Récamier à Lyon, Faïs et Brossolette à Villeurbanne avec dans ce dernier cas des tirs de mortier sur l'établissement. Les forces de l'ordre sont intervenues de même que devant l'université Lyon 3. Cet après midi, la rectrice de l'Académie de Lyon, le préfet du Rhône et le président du conseil régional se rendront au lycée Édouard Herriot où 4 personnels de l'éducation ont été blessés hier car des projectiles pyrotechniques avaient été lancés dans l'enceinte du lycée. Les journalistes du Progrès en grève ce vendredi, ils protestent contre un plan de réduction des effectifs au sein du groupe Ebra auquel le quotidien régional appartient. 400 postes sont menacés. Les journalistes dénoncent aussi le recours accru à l'intelligence artificielle. Les stars du cinéma débarquent à Lyon. Le festival Lumière commence demain et jusqu'au 18 octobre avec une programmation très riche, près de 450 séances dans 22 salles auxquelles s'ajoutent les salles lyonnaises et les grands lieux comme la Altony Garnier, l'Auditorium, le Centre de Congrès. Côté stars, Guillaume Canet, Marion Cotillard, Daniel Auteuil ou encore Agnès Jaoui et Bérénice Bejo sont attendus. Et notez que les frères Cohen, grands invités de cette 18e édition, recevront vendredi prochain le prix Lumière. La presqu'île lyonnaise se transforme en braderie à ciel ouvert jusqu'à dimanche. 5e édition du Lyon Braderie Festival. Des centaines de commerçants, artisans, restaurateurs y participent. Place des Jacobins, créateurs, fleuristes et artisans sont à l'honneur. La place de la République accueille un village gourmand. À Confluence, place aussi à la seconde main. Et puis le sport avec du football. Ce soir, l'OL retrouve le championnat après la trêve. Déplacement à Lens à 20h45. Avant ce rendez-vous, les Lyonnais sont deuxièmes du tableau de Ligue 1. L'idée, c'est bien sûr de rester sur le podium. Demain, il y aura du rugby. Le Loup recevra La Rochelle avec une équipe remaniée depuis la défaite contre Bordeaux. Les Lyonnais sont sixièmes. Enfin, un derby en basket dimanche 19h entre l'ASVEL et Rouen.
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3: Le soleil a signé son retour ce vendredi dans le ciel rhodanien. Il sera au rendez-vous cet après-midi, mais aussi demain et après-demain. Malgré quelques petits nuages élevés, l'ambiance redevient presque printanière avec 18 ce week-end, 16 cet après-midi. Il est midi et 4 minutes. Excellent week-end.
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2: Comme tous les jours à midi, l'instant Johnny, choisi aujourd'hui par Vincent de la Mole. Voici l'envie Johnny Hallyday.

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0: Clin d'œil justement à David de Bordeaux qui est à fond avec Nostalgie aujourd'hui. David travaille sur les chantiers et sur l'échafaudage, tranquille, avec Nostalgie dans les oreilles. Merci beaucoup. Il y a beaucoup de monde qui écoute Nostalgie sur les chantiers de construction. Vous êtes dehors toute la journée. On est avec vous. Je vous souhaite plein de courage au boulot et on continue évidemment.
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0: On va devenir non-stop avec Tracy Chapman qui arrive, avec Ace of Base aussi. Et puis ma pépite extraordinaire à ne pas manquer. Rendez-vous à 12h40.
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nostalgie, tous les tubes 80 montent de temps en temps. D'accord, je suis d'accord avec vous, on sort un petit peu de la décennie et ça fait du bien. Comme ça, par exemple, on n'est pas encore dans les années 80, on est en 78 avec Serge Gainsbourg, Six Sex and Son, sur Nostalgie. Six Sex and Son.

Ça dit tous les tubes que vous aimez. Voici ma pépite du jour à 12h40 comme tous les jours. Et aujourd'hui, j'ai amené pour vous, ah c'est juste extraordinaire, ça c'est Barry White. Barry White, on n'entend jamais ça en soirée. Vous savez pourquoi? Parce que c'est hyper dur à enchaîner pour un DJ. D'ailleurs, faites le test, votre DJ de mariage, faites-lui enchaîner Barry White avec autre chose, avec Earth, Wind & Fire, par exemple. Vous allez voir, c'est un petit peu tout décalé. C'est pas très gentil pour mes collègues DJ, mais c'est la vérité. Barry White, montez le son de nostalgie. Ça s'appelle Change. Pour vous.

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0: Que des bangers, comme dit Mylène Farmer. Et ça continue avec toute la musique que vous aimez, tous les tubes 80 avec. Je vois Marc Lavoine qui arrive, Wham aussi, ou encore un bon super trempe, Logical Song. C'est une bonne après-midi.

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32: Bonjour à tous. À retenir à 13h, ce sont ces chiffres. Plus de 6800 personnes, dont 86% de mineurs, ont été placés en garde à vue depuis le début de la contestation lycéenne à mi-septembre. Des données issues du bilan judiciaire des violences en marge du mouvement fourni aujourd'hui par le ministère de la Justice. Par ailleurs, l'ONU a dit suivre avec inquiétude les incidents liés aux manifestations des lycéens en France, appelant au maintien de rassemblements pacifiques et à un usage proportionné de la force. En politique, début du premier tour de la primaire social-démocrate. Depuis 8h ce matin, quelques 140 000 électeurs vont choisir leur candidat à la présidentielle parmi les 5 prétendants. On retrouve le favori, l'eurodéputé de place publique, Raphaël Glucksmann, et son challenger, le patron du PS, Olivier Faure. Le vote uniquement électronique se terminera demain à 20h. Le résultat sera connu dans la foulée. Si un deuxième tour est nécessaire, il aura lieu les 16 et 17 octobre. Au Moyen-Orient, la quasi-totalité de la population de Gaza est encore dépourvue d'abris adaptés avant l'arrivée de l'hiver. C'est l'alerte lancée aujourd'hui par l'ONU. L'organisation internationale réclame un accès pour l'acheminement de l'aide pour près de 2 millions de personnes qui survivent dans cette prison à ciel ouvert. On termine par du sport en foot. Un an de plus pour Adama Camara au PF, au Paris FC. Annonce aujourd'hui du club. Le milieu de terrain de 29 ans poursuit sa collaboration avec le challenger du PSG jusqu'en juin 2028, actuellement 3e de Ligue 1. Le Paris FC se déplacera demain pour jouer contre l'Orient à 20h45 et c'est à suivre sur Ligue 1 Plus.
33: Merci Guillaume.
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33: Le retour du soleil cet après-midi, ça fait toujours du bien avec des températures de saison. 15 degrés cet après-midi à Corba, 15 aussi à Rieux et Vaugneray, 14 à Gagny-sur-Rhône. Pour ce week-end, ce sera mitigé un samedi. Alternance pluie éclaircie, des températures allant de 12 à 16 degrés. À dimanche, en revanche, ce sera beaucoup mieux avec un dimanche au sec et un soleil très généreux. 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Super Tramp dans un instant. Et le groupe Wham, il est 13h03 sur Nostalgie Lyon.

0: Merci d'écouter Nostalgie. Nostalgie. 13h17, je vous emmène sur une île cet après-midi. Une île fictive, une île qui n'existe pas, Kokomo. Île paradisiaque des Caraïbes, sortie de toutes pièces de l'imagination des Beach Boys, 1988. Tube extrait aussi de la vidéo du film Cocktail, le film qui nous a tous et toutes donné envie d'être barman ou barmaid, on est d'accord. On a tous rêvé d'être Tom Cruise dans Cocktail. Ambiance parasol et chemise à fleurs dans la prochaine demi-heure de musique non-stop.
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0: The Beach Boys pour la suite. Je rajoute Toc Toc et Michel Berger. Tous les tubes 80 sur Nostalgie Lyon.
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Kokomo's Beach Boys, j'adore. C'était la BO du film Cocktail avec Tom Cruise. Tom Cruise qui a joué aussi dans Top Gun. Et quel rôle exerçait-il dans ce film-là, dans Top Gun? Eh ben, il était aviateur. Transition avec le prochain tube qu'on écoute sur Nostalgie. Je vous l'accorde, elle est un petit peu tirée par les cheveux celle-ci. Mais bon, aviateur, Tom Cruise, ça marche. Tube écrit par Souchon, mélodie de Woolsey, forcément ça fonctionne. C'est Véronique Jeannot, aviateur. Il y a aussi Toc Toc, Céline Dion, une demi-heure de musique non-stop sur Nostalgie Lyon.

tous les tubes s'enchaînent cet après-midi sans Nostalgie Lyon. Les petits Lionel, l'affaire Louis Trio, Chic Planète pour la suite. Et puis ce tube des Pretenders, écrit par le leader des Kings au départ, chanté par Cher aussi, mais le plus gros succès, c'est avec les Pretenders et la chanteuse Chrissy Hynde, I Go To Sleep.

0: À suivre, un tube qui motive cet après-midi. Sans Nostalgie Lyon, si vous bossez, c'est parfait ça. Next is Midnight Runners, il y aura Balavoine également et Les Innocents. Sans Nostalgie, bon après-midi tout le monde.
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12: 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Balavoine et les Texas Midnight Trainers. Il est 14h sur Nostalgie Lyon.

Enchaînement de tubes cet après-midi. C'est vendredi, veille de week-end, on se fait plaisir. Là, si vous bossez, montez le son. Ça fait plaisir ce qui arrive. Jimmy Cliff, tube 100% positif. Il y aura aussi Francis Cabrel. Vanessa Paradis qui sera le 14 novembre à l'Arena. Les toutes dernières places se gagnent dans quelques minutes là. Restez bien à l'écoute si vous voulez aller la voir en concert. Ça va tomber dans un instant, le temps d'écouter Jody. Les Innocents chantent pour vous sans Nostalgie Lyon.

0: Vanessa Paradis, une artiste validée.
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0: Ah oui, on l'adore, sans Nostalgie, vous aussi. Gagnez vos places pour son concert exceptionnel à l'Arena le samedi 14 novembre. Elle revient après son passage triomphal au Nœud de Fourvière. C'était au mois de juin, elle revient samedi 14 novembre à l'Arena. Vous m'appelez pour gagner les toutes dernières places. Dernière chance, hein, aujourd'hui c'est vendredi. Dernière chance de gagner les dernières places pour Vanessa Paradis. Vous me passez un petit coup de fil en direct, 14h15, là vous y allez. 04 72 53 00 40. Pour l'instant, je prépare une nouvelle demi-heure de musique non-stop avec le premier tube de rap en France, duo Chagrin d'amour, dans un instant.
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0: Arrivent aussi France Gall, Jimmy Cliff et Francis Cabrel. 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

bonne musique, bonne humeur. C'est comme ça tous les jours, sans nostalgie. Jimmy Cliff pour la suite avec un message universel. Nous sommes tous un. On va tous s'aimer les uns les autres avec ce tube de Jimmy Cliff. Juste avant, c'est France Gall et le duo Youssou N'Dour, Néné Cherry. Bon après-midi avec Nostalgie Lyon.

0: Dans un instant, tube de Mylène Farmer. Ah oui, c'est ça, Nostalgie, tous les tubes 80 et aussi, ça c'est cadeau, aux places de concert pour aller voir Vanessa Paradis le 14 novembre à l'Arena. Véronique de Dessine est là. Salut Véronique.
1: Salut.
0: Ah, de Dessine en voisine alors, c'est à côté.
1: Exactement.
0: Vous êtes à combien à peu près de l'Arena?
1: 2 km.
0: Ah bah 2 km, ça se fait à pied ou pas?
1: Oui, totalement.
0: Eh bah prenez des bonnes chaussures, bravo.
1: Merci beaucoup.
0: Elles sont pour vous, les toutes dernières places. Pour Vanessa Paradis, vous êtes au boulot cet après-midi, Véronique. Vous finissez dans pas longtemps. Ben voilà, deuxième bonne nouvelle. Hop, c'est gagné.
1: Merci beaucoup, c'est génial.
0: Eh ben merci à vous. Bon concert, profitez bien.
1: Ah ben je penserai à vous. Je vous enverrai des photos.
0: Eh ben je veux bien des vidéos aussi.
1: Ah ben sans problème.
0: On mettra tout ça sur les réseaux. Salut Véronique. Merci à toutes et tous d'avoir tenté votre chance pour ce concert de Vanessa Paradis. Semaine prochaine, autre place de concert, ce sera pour aller voir Stéphane Eger du côté du Radion. Ce sera fin octobre. Dans les médias, place au tube cet après-midi, on a plein encore à Samantha Fox dans un instant. Niagara, Mylène Farmer, c'est Nostalgie Lyon.
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6: Son nouvel album sortira le 30 octobre. Égrégore, Mylène Farmer à 15h sur la Stage Lyon. Il y aura Samantha Fox et Niagara juste après.

0: Florent Pagny sur Nostalgie en concert à l'Arena le 15 janvier.
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0: D'ici là, plein de tubes à partager ensemble cet après-midi. Mon coup de cœur, notamment dans la prochaine demi-heure de musique non-stop à 15h30. La rencontre de deux DJ hollandais dans les années 80, DJ Sven et MC Maker G. Le temps d'une soirée dans une boîte de nuit à Amsterdam, ils ont déconné sur le titre Holiday de Madonna. Ils l'ont repris version rap. Finalement, le tube est passé de DJ en DJ, de boîte de nuit en boîte de nuit. C'est devenu un tube, cette version de Holiday, version rap. On l'écoute cet après-midi avant 16h sur Nostalgie Lyon.
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0: Arrive aussi pour vous cet après-midi Jean-Jacques Goldman, Suzanne Vega et François Feldman sur Nostalgie Lyon.
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Merci d'écouter Nostalgie dans ce vendredi après-midi, tous les tubes que vous aimez. Jean-Jacques Goldman dans un instant, et Axel Bauer qui sera en concert le 13 décembre au Transbo à Villeurbanne. J'aurai des places pour vous. Éteins la lumière sans Nostalgie Lyon.

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La preuve maintenant en direct sur Nostalgie Lyon. Votre après-midi défile avec tous les tubes que vous aimez, Lavilliers dans un instant, à cause des garçons. Et ce tube que j'adore aussi, Suzette Vega, qui aborde un thème pas facile, hein, la maltraitance des enfants à travers les yeux de Luca, jeune garçon de 9 ans qu'elle avait croisé un soir en rentrant, sortait de l'ascenseur au deuxième étage. Elle a l'idée de faire la chanson. C'est un super tube. Voici Luca, bon après-midi avec Nostalgie Lyon.

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Hâte de pouvoir l'écouter, Lavilliers chez nous à Lyon. Dans le média place au tube cet après-midi, un extrait de la blog Flashdance, ça va bouger avec Michael Sembello. Il y aura aussi Téléphone hein, sans nostalgie.

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3: Déjà 16h, ah oui, le temps passe vite avec tous les tubes 80, c'est pas fini. Hein. Cool and the Gang pour la suite, Téléphone et Michael Sembello sur Nostalgie Lyon.

On mange le sans oublier tout le reste, parce qu'il n'y a que des tubes 80 sans nostalgie, des tubes qui mettent de bonne humeur. Foreigner, YouTube, voilà ce qui arrive pour vous. D'abord, Cool and the Gang. Alors, la petite histoire raconte que le tube, un clin d'œil à Rosanna de Toto. Rosanna, Johanna, c'est vrai que ça sonne un petit peu pareil.

0: octobre encore, mais pensez-y hein, déjà. Plus c'est tôt, mieux c'est concernant les cadeaux de fin d'année. En tout cas, inforesa-nostalgie.fr. Et pour se mettre dans l'ambiance, déjà, on va écouter un tube de Michel Berger. C'est prévu dans la prochaine demi-heure de musique non-stop.
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0: J'ai aussi choisi Gérard Blanc dans un instant. Foreigner et YouTube sans Nostalgie Lyon.
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Nostalgie, la musique ne s'arrête pas. Le plein de tubes avant l'arrivée du week-end. C'est vendredi, on profite. Hein. À suivre mon slow préféré dans cette demi-heure de musique non-stop. Le groupe Foreigner avec I Want to Know What Love Is. Super chanson, ça. Tube écrit par le guitariste du groupe Mick Jones. Alors, il l'a écrit un soir de déprime, 3h du matin dans sa chambre d'hôtel. Il a écrit cette chanson juste après son divorce. Comme quoi, il faut être malheureux en amour pour écrire des chansons d'amour. Hein. C'est la preuve. Foreigner, dans un instant, sur Nostalgie. Juste avant, je vous apporte du soleil dans la nuit, Gérard Blanc et Abba. 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

Deux tubes cet après-midi avec Glenn Frey, titre phare des années 80, la bio du film Le Flic de Beverly Hills en 84 avec Eddie Murphy. The Hit Is On, je rajoute Michel Jonas. Et oui, c'est ça, un classique de Sardou, Africa Dieu. Bonne musique, bonne humeur, sans la tête, Gédion.

0: À suivre un tube qui fait du bien dès la première note, sans nostalgie Culture Club. Je passe aussi Marc Lavoine et Gilbert Montagnier, tous les tubes 80, sans nostalgie.
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5: Nostalgie 17h, dans deux minutes, Karma Caméléon de Culture Club. Après un point sur l'info avec Guillaume Parisot. Bonjour Guillaume.
6: Bonjour Miguel, bonjour à tous. C'est la une de ce vendredi après-midi, c'est la nette décélération du mouvement des lycéens. Mais avec une dynamique désormais très localisée dans certains départements, selon les autorités, les 141 lycées fermés aujourd'hui sont situés essentiellement dans la région parisienne, d'où est parti le mouvement. Par ailleurs, le coût des dégâts représente au moins 30 millions d'euros. Un tout autre sujet, la plateforme de vote pour la primaire de la gauche est victime depuis ce matin d'une cyberattaque, ce qui provoque un ralentissement, mais n'a pas entraîné de coupure dans le scrutin, annonce de la commission d'organisation de la primaire dans un communiqué. Le vote du premier tour doit se poursuivre jusqu'à demain 20h pour choisir parmi 5 prétendants le candidat de la gauche social-démocrate à la présidentielle de 2027. En Russie, une attaque de drone ukrainienne a touché un centre de données du géant Yandex, annonce aujourd'hui de l'entreprise au lendemain d'une attaque contre une infrastructure similaire dans une autre région russe. Conséquence, cette frappe a mis plusieurs unités complètement hors service. Yandex, surnommé le Google russe, est le principal moteur de recherche dans le monde russophone. Enfin, on termine par du sport. En Formule 1, le néerlandais Max Verstappen a signé ce soir le meilleur temps des qualifications pour la course sprint du Grand Prix de Singapour. Le pilote Red Bull s'élancera en première position dimanche à 14h. Il sera devant le Britannique George Russell et le monégasque Charles Leclerc pour cette course nocturne en plein milieu urbain.
5: Côté temps, ça s'annonce comment ce début de week-end?
6: La pluie est présente demain matin sur l'Alsace, à Bourgogne-Franche-Comté, l'Auvergne-Rhône-Alpes et la Nouvelle-Aquitaine. Des nuages sur l'Occitanie, des éclaircies sur la Bretagne, la Normandie et le Grand Est. Le ciel est voilé sur la Corse, la Provence, le Centre, les Pays de la Loire, l'Île-de-France et le Nord pour les températures de Aurillac. 11 à Nantes, 12 à Valence et 14 du côté de Périgueux.
5: En même temps, les sols ont bien besoin d'eau. Merci. Exactement. Guillaume. Très heureux de vous ramener jusqu'à 20h. C'est Miguel avec tous les tubes que je vous ai préparés. Marc Lavoine et Culture Club, comme promis.

week-end. Et je vous le dis, on va s'aimer. Enfin, c'est Gilbert qui va vous le chanter dans quelques instants. L'amour, ça commence souvent avec un petit crush qu'on pourrait traduire par béguin en français moderne. Voici Jennifer Page sur Nostalgie.

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0: Très heureux d'être avec vous jusqu'à 20h et de vous conduire, en tout cas d'être votre copilote pour ce week-end qui s'annonce, que je vous souhaite d'avance excellent. On va s'y préparer ensemble dans la joie et la bonne humeur avec tous les titres, tous les tubes que j'ai choisis pour vous, auxquels vous pourrez rajouter d'ailleurs les tubes que vous voulez écouter et associer les messages de vos choix pour faire plaisir à celles et ceux que vous aimez. 3937, vous nous appelez ou alors nostalgie.fr. En attendant de vous accueillir, je vous ai préparé des grands classiques. Alors, j'ai choisi Hotel California pour le côté, on part en week-end là-bas, en Californie, tranquille avec Eagles. J'ai aussi choisi les Rita Mitsoko, c'est comme ça, Baltimora. Puis, j'ajoute, en ce 9 octobre, anniversaire de la naissance de France Gall, disparu beaucoup trop tôt, Hong Kong Star, qui est un des titres, un des tubes que j'adore de France. Ça arrive dans quelques minutes sur Nostalgie.
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Écoutez, Nostalgie, c'est le meilleur moyen de se préparer à un week-end festif. Pour celles et ceux qui veulent retourner le dance floor, Lily voulait aller danser de Julia Clerc juste après La Vie la Nuit. Vous ajoutez une boule à facettes, un petit cocktail sans alcool avec le parapluie et on est au top.

0: Si Nostalgie vous prépare pas au week-end de la meilleure des façons, je m'y connais pas. Là, on dansait et on va continuer à danser. Ben oui, on va pas se priver. Avec Greg King Band pour le côté funk, avec Conga de Miami Sound Machine, Gloria et Stéphane, c'est pas énorme ça? C'est ce qui arrive dans les minutes qui viennent sur Nostalgie. Je vous souhaite d'avance un excellent week-end. Nostalgie vous ramène jusqu'à 20h.
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0: Nostalgie 18h, dans deux minutes, Miami Sound Machine. Après un point sur l'info avec Guillaume Parizeau. Bonsoir Guillaume.
30: Bonsoir Miguel, bonsoir à tous. À retenir en ce début de soirée, c'est que l'ONU a dit suivre avec inquiétude les incidents liés aux manifestations des lycéens en France, appelant au maintien de rassemblements pacifiques et à un usage proportionné de la force, alors que plus de 6800 personnes, dont 86% de mineurs, ont été placées en garde à vue depuis le début de la contestation lycéenne mi-septembre. Des données issus du bilan judiciaire fourni aujourd'hui par le ministère de la Justice. Ils ne sont pas les bienvenus. La France a expulsé deux agents des services de renseignement nigériens. Ce dernier était en poste à l'ambassade du Niger à Paris. Conséquence, ils ont été obligés de quitter dans la foulée le territoire français. Selon une source diplomatique, les deux agents n'avaient plus de raison d'être présents en l'absence de coopération entre les deux pays. À l'étranger, cinq personnes ont été tuées aujourd'hui à Istanbul dans l'effondrement de trois premiers étages d'un immeuble qui en comptait 7, annonce du bureau du gouverneur de la ville. Les opérations de recherche et de sauvetage ont pris fin. 9 autres personnes ont été retirées saines et sauves des décombres depuis l'incident. On termine par du sport en foot. 1 an de plus pour Adama Camara au Paris FC, annonce aujourd'hui du club. Le milieu de terrain de 29 ans poursuit sa collaboration avec le challenger du PSG jusqu'en juin 2028. Actuellement 3e de la Ligue 1, le Paris FC se déplacera demain pour jouer contre Lorient à 20h45. Un match à suivre sur la chaîne Ligue 1+.
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30: Le ciel est voilé demain matin sur la Corse, la Provence, le centre, les Pays de la Loire, l'Île-de-France et le Nord. Alternance de nuages et de soleil sur la Bretagne, la Normandie et le Grand Est. C'est gris sur l'Occitanie, des averses sur l'Alsace, la Bourgogne-Franche-Comté, l'Auvergne-Rhône-Alpes et la Nouvelle-Aquitaine. Pour les températures demain matin, 9 à Valenciennes, 12 à Paris ainsi qu'à Lyon et 13 à Marseille.
0: Merci beaucoup Guillaume. Et merci à vous de prendre le chemin du retour avec Nostalgie jusqu'à 20h. Nostalgie vous ramène Niagara et donc Gloria Estefan comme promis.

Excellent début de week-end avec Nostalgie. On vous y prépare de la meilleure des façons. Je vous l'ai dit avec Frédéric Goldman Jones à nos actes manqués qui arrive après ce tube. Oh là là, énorme Jeopardy avec un clip génial, je me souviens. Et cette cérémonie de mariage qui partait en sucette. Voici Greg King Band.

0: grâce à Nostalgie, vous chantez, et je dirais même plus, vous chantez en live.
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0: Et oui, nous avons dans le studio la visite de Marine et Shirley, les deux heureuses élues, les deux heureuses gagnantes des places pour aller voir Céline Dion, qui sont passées nous voir. Bonsoir mesdames.
3: Bonsoir.
0: Je devrais dire bonsoir mesdemoiselles. Attendez, on vous entend pas. Pourquoi on vous entend pas? C'est bizarre ça. Allez-y, parlez. Bah non, on vous entend pas. Venez à mon micro alors. Il y a un petit problème sur le micro, il n'est pas monté, je ne sais pas pourquoi.
3: C'est pas grave.
0: Venez là. Alors, Marine et Shirley, vous êtes de Grenoble.
4: Oui.
0: Et vous êtes venus, Vénard, voir le concert. Alors, tout est organisé pour vous, transport, hébergement. Vous avez pris possession de votre hôtel.
4: Oui.
0: Et vous êtes prêtes pour aller voir Céline. Comment vous vous sentez?
4: Surexcitée.
0: Ça s'entend pas du tout. Vous avez le t-shirt. Je peux pas. J'ai Céline. Et grâce à qui? Grâce à Nostalgie. Je vous souhaite un bon concert. Faites-nous des images, des petites vidéos qu'on pourra partager sur les réseaux sociaux de Nostalgie, d'accord?
4: Avec grand plaisir.
0: Et je veux vous entendre chanter sur les vidéos.
4: Oui, bien sûr. Oui, bien sûr.
0: Vous chantez pas faux.
4: Non.
0: Allez, bon concert à toutes les deux.
4: Merci.
0: Bonne soirée à vous. Restez sur Nostalgie, vous qui êtes là avec Indochine Corgi Survivor qui arrive.
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0: Miguel, je suis à Toulouse, je suis dans ma caisse, je rentre du boulot, vendredi soir, top. Et ben moi j'aimerais bien écouter Survivor. Trop cool le riff de guitare, et puis en plus ça me rappelle Rocky 4.
1: Eh ben c'est cadeau Fidel.

0: on termine en beauté ces 15 jours que nous avons passés avec Stevie Wonder, Isn't She Lovely, pour couronner les deux semaines. Donc, nous vous avons offert cette platine vinyle et le double album, le chef-d'œuvre de Stevie, enfin l'un des chefs-d'œuvre de Stevie, Songs in the Key of Life. On a Arnaud qui est avec nous, c'est le dernier à jouer. Bonsoir Arnaud.
1: Bonsoir.
0: Vous êtes un peu au nord de Paris, à une heure, c'est ça?
1: Oui, 1h30 de Paris, dans le Perche.
0: Ah, quelle chance, quelle belle région. Arnaud, magnifique. Vous avez déjà la chance d'habiter dans une belle région. On va voir si vous avez la chance de gagner la platine et l'album. Petite question, on a écouté Isn't She Lovely à l'instant, qui célébrait la naissance de la fille de Stevie Wonder. Comment s'appelle cette jeune fille, maintenant qui est devenue une adulte? Layla, Aïcha ou Laetitia?
1: Aïcha.
0: Bah oui, bien évidemment, applaudissements. Pour Arnaud, je suis le seul à applaudir. Pourquoi vous n'êtes pas rentré à applaudir, les gars? Applaudissez Arnaud, s'il vous plaît. La platine vinyle part dans le Perche avec le merveilleux album, le double album Songs in the Key of Life, avec en bonus d'ailleurs un 45 tours. Il y a 4 inédits. Ça part chez vous, Arnaud, en vous souhaitant d'avance un excellent week-end.
1: Bien de vous, merci beaucoup. Merci beaucoup, continuez, changez rien. Merci beaucoup.
0: Eh, vous non plus, hein, je compte sur vous, ne changez rien. Et tiens, pour vous, Arnaud, et pour toutes celles et tous ceux qui nous écoutent, je vous annonce d'ores et déjà que la semaine prochaine sera une semaine spéciale George Michael à l'occasion de la sortie du film The Faith Tour. Il y a eu une captation du concert de 1988, extraordinaire concert à Paris, lors de sa première tournée en solo. On vous offrira la platine vinyle et là aussi l'album vinyle de George Michael. Rendez-vous la semaine prochaine, on en reparlera. Pour le moment, et je vous ai préparé Thierry Pastor qui arrive dans un instant sur Nostalgie. Bonne soirée, bon week-end.
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0: Nostalgie 19h, le coup de folie de Thierry Pastor après 2 minutes d'info. Avec Guillaume Parizeau. Bonsoir Guillaume.
34: Bonsoir Miguel, bonsoir à tous. Ce qu'il faut savoir avant de partir en week-end, c'est le début du premier tour de la primaire social-démocrate, mais qui a été aussitôt ralenti par une cyberattaque. Quelques 140 000 électeurs vont choisir leur candidat à la présidentielle parmi 5 prétendants. Le vote uniquement par voie électronique se terminera demain à 20h. Le résultat sera connu dans la foulée. Si un deuxième tour est nécessaire, il aura lieu les 16 et 17 octobre prochains. Direction les Alpes-Maritimes, les deux tableaux volés il y a un mois au musée Renoir de Cagnes-sur-Mer ont été retrouvés, annonce aujourd'hui du maire de la ville. Le 8 septembre, deux voleurs s'étaient introduits dans le musée, dérobant 4 tableaux et abandonnant les 2 peintures dans le jardin. Le parquet de Marseille en charge de l'enquête n'a pas communiqué sur l'affaire pour l'instant. Au Moyen-Orient, la quasi-totalité de la population de Gaza est encore dépourvue d'abris adaptés avant l'arrivée de l'hiver. C'est l'alerte lancée aujourd'hui par l'ONU. L'organisation internationale a réclame un accès pour l'acheminement de l'aide pour près de 2 millions de personnes qui survivent dans cette prison à ciel ouvert. On termine par du sport. En foot, après la trêve, c'est le retour du multiplex de Ligue 2 avec 5 matchs dès 20h sur Beansport comme Nancy-Guingamp ou encore Dunkerque-Annecy. Ce vendredi marque également le retour du championnat d'élite avec la 6e journée de Ligue 1. Première affiche, Lyon se déplace sur la pelouse de Lens. La dernière rencontre entre les deux équipes s'était soldée en mai dernier par la victoire des nordistes 4-0. Lens contre Lyon depuis Bollaert. C'est à 20h45 et en direct sur Ligue 1+.
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34: Demain matin, des averses sur l'Alsace, la Bourgogne-Franche-Comté, l'Auvergne-Rhône-Alpes et la Nouvelle-Aquitaine. Des nuages sur l'Occitanie, des éclaircies sur la Bretagne, la Normandie et le Grand Est. Le ciel est voilé sur la Corse, la Provence, le Centre, les Pays de la Loire, l'Île-de-France et le Nord. Pour les températures demain matin, 10 à Annecy, 11 à Rouen, 12 à Troyes et 13 à Toulouse.
0: Merci Guillaume, bonne soirée, bon week-end. Je vous offre une petite verveine, tiens, ça vous fera du bien. Excellent début de week-end à vous tous, c'est Miguel jusqu'à 20h. Nostalgie vous ramène avec Nick Kershaw, j'adore, et Thierry Pastor. Bonne soirée.

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0: week-end. Vous le sentez bien arriver ce week-end avec les Jackson qui arrivent. Can you feel it après Louise Attaque?
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3: Je vous le souhaite excellent, même toute la durée du week-end. Bien évidemment, vous le commencez bien puisque vous êtes avec nous. Ne changez rien. On va vous y préparer de la meilleure façon qui soit avec tous les tubes 80 que je vous ai préparés d'ici à 20h, l'heure à laquelle vous retrouverez Thomas Cossé pour Nostalgie Signature. Je vous ai donc mis de côté Cherish. J'adore ce tube de Madonna. Il y aura aussi Renaud Morgane de Toi. On est en 1983. Comme Daniel Balavoine avec Vivre ou Survivre et Images Corps à Corps. Voilà, ça, c'est le côté français. Et puis, pour le côté dansant, un petit Travolta, Newton-John en mode slow, serré, collé ou collé serré comme vous voulez, Summer Night. Ce sera pas mal non plus pour bien se préparer à ce week-end. Donc, qui s'annonce sous les meilleurs auspices?
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0: avec nostalgie. Jean-Pierre Madère nous amène au Macumba dans un instant, après Morgane de Toi, choisi par Pascal.
1: Ma chanson des années 80 qui restera jamais gravée dans mon cœur, c'est Morgane de Toi, de Renaud. La raison, elle est à la fois simple et chargée d'émotions. Elle est liée à la naissance de ma fille, qui s'appelle bien entendu Morgane, puisque cette chanson nous a inspiré son prénom.

0: Adio Obispo Hallyday, qui est dans l'actu. Et d'ailleurs, Thomas Cossé sur le coup. Bonsoir Thomas.
1: Bonsoir Miguel, bonsoir à tous.
0: Tu les recevras bientôt en invité.
1: Ils seront bientôt invités, exactement.
0: Une interview.
1: Pascal Obispo.
0: À découvrir très bientôt sur Nostalgie. Bonne soirée avec Thomas Cossé, Nostalgie Signature. Donne-moi envie de rester.
1: 9 octobre, anniversaire de John Lennon aujourd'hui.
0: Et de France Gall, anniversaire de la naissance aussi,
1: voilà,
0: de France Gall.
1: Donc on en parlera évidemment.
0: Oh, il est fort. Eh ben bonne soirée à vous.
1: Merci.
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33: 20h sur Nostalgie, bon début de soirée, bon début de week-end aussi, ça y est, on y est. Nostalgie, c'est signature des tubes 80 et plus encore avec Scorpion en live, Cyndi Lauper en acoustique et maintenant Propaganda P Machinery. Bienvenue.
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0: Très heureux de vous retrouver ce soir encore ici sur Nostalgie, dans Nostalgie Signature. Et j'ai déjà une petite surprise pour vous.
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0: Une version acoustique de Time After Time, le tube de Cyndi Lauper, accompagné de la Canadienne Sarah McLachlan. Je suis sûr que vous ne connaissez pas ce titre, cette version, et j'avais vraiment envie de la partager avec vous ce soir. Time After Time, alors c'est chez Cyndi Lauper un peu l'opposé de son premier tube. Le premier tube, on va dire que c'est Girl Wants to Have Fun. Et ben là, on est dans une ambiance beaucoup plus calme, beaucoup plus contemplative dans Time After Time. Une chanson tellement belle que Miles Davis, le grand Miles Davis, en fera une version acoustique, souvent sur scène. Une chanson tellement belle que McDonald's va aussi l'utiliser pour une pub aux États-Unis pour vendre des nuggets. Ben oui, mais une belle chanson, ça reste une belle chanson. Time After Time, acoustique ce soir pour démarrer Nostalgie Signature sur Nostalgie.

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2: Oh, je la sens bien cette soirée sur Nostalgie. Déjà parce qu'on est vendredi, que le week-end est en route, que vous êtes peut-être en route pour le week-end. Et même si vous êtes encore au boulot ce soir, on a de quoi se faire plaisir dans les minutes qui viennent. Les tubes 80 de Blondie pour Heart of Glass. Il y aura aussi Étienne Dao. Et puis, je vous prépare Scorpion, Wind of Change, leur tube évidemment, mais dans une version assez inattendue. Vous restez avec nous pour découvrir tout ça. Ça se passe sur Nostalgie et dans Nostalgie Signature.
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0: 8h30 ce soir, merci d'être avec nous sur Nostalgie, dans Nostalgie Signature.
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0: Un live maintenant dans Nostalgie Signature avec cette version concert de Wind of Change de Scorpion, où quand une chanson devient le témoin d'une époque, quand une chanson devient le témoin de l'histoire avec un grand L, l'histoire, Scorpion, ce sera un des premiers groupes occidentaux à pouvoir jouer derrière le rideau de fer fin 89. Et à ce moment-là, Klaus Meine, le leader de Scorpion, comprend qu'il se passe quelque chose à l'Est, que les choses sont en train de bouger, et quelques mois plus tard va tomber le mur de Berlin. Et sortira aussi en 91, donc Wind of Change, qui deviendra un petit peu l'hymne non officiel de la réunification en Allemagne. Ce qu'on va entendre maintenant, donc, c'est cette version enregistrée pour une émission MTV il y a quelques temps. Ça sifflote au début, mais c'est normal. C'est comme ça que Klaus Meine a imaginé le titre au départ, et il a gardé le petit sifflement dans cette version. Et vous entendrez peut-être une deuxième voix dans ce Wind of Change. Et bien, c'est la voix du chanteur de A.A. qui vient prêter main forte à Klaus Meine. C'est la voix de Morten Harkett qu'on entend. Bon allez, j'en dis pas plus maintenant. On va s'écouter cette version acoustique live, Wind of Change, Scorpion ce soir, dans Nostalgie Signature et sur Nostalgie.

vendredi soir sur Nostalgie, trafic fluide, ou presque, allez, ou presque. Ici, on prend la direction des tubes 80, il n'y a pas d'itinéraire bis, il n'y a pas d'embouteillage, rien du tout. Cool and the Gang arrive, Patricia Cass également. Si vous êtes fan de Florent Pagny, j'ai une petite surprise pour vous. Et puis avant tout ça, You Make Me Feel Mighty Real, c'est Jimmy Somerville sur Nostalgie, dans Nostalgie Signature.

0: Une bonne fin de semaine ici sur Nostalgie et dans Nostalgie Signature.
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0: Bah ouais, fin de semaine, on arrive au bout de cette semaine, ici en France. La France avec tous ses excès, tous ses désaccords, toutes ses raisons de râler aussi. Mais c'est ça la France, c'est ça. Mais c'est tellement plus aussi la France. C'est une source d'inspiration inépuisable pour de très bonnes chansons. C'est ça la France, le titre de Marc Lavoine, repris maintenant piano-voix par Florent Pagny dans Nostalgie Signature.

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12: Une très bonne soirée sur Nostalgie, une très bonne soirée ce vendredi avec Nostalgie Signature, U2 Unplugged, Jean-Louis Aubert en live ou encore Too Shy maintenant par Kajagoogoo, des tubes 80 et plus encore, c'est Nostalgie Signature.
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0: Et on est plutôt pas mal ce soir ici sur Nostalgie, dans Nostalgie Signature, avec ce petit moment à part. Écoutez.
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0: Pour cette acoustique, j'ai choisi U2 With or Without You. Wow. U2 With or Without You. Alors, ça va être juste magique ce qu'on va partager ensemble. Juste quelques mots sur U2. On attend des nouvelles du groupe, évidemment. L'album, le nouvel album sortira en novembre, ça c'est sûr. Maintenant, on attend quelques précisions sur les dates de la prochaine tournée, parce que forcément, il y en aura une. Et pour patienter, donc, ce titre de U2 ce soir dans Nostalgie Signature, façon unplugged, façon dépouillée, façon réelle. Arrangé, With or Without You, cette longue plainte sur le thème de l'absence. Lamartine disait: un seul être vous manque et tout est dépeuplé. Et ben, U2 en a fait une chanson. Voilà ce que ça donne.

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2: Très heureux de vous accompagner ce soir encore ici sur Nostalgie, dans Nostalgie Signature, ces soirées où on partage des tubes, mais dans une version différente, on va dire, une version qui change. Tant à nouveau de Jean-Louis Aubert, on l'abordera côté scène. On passera aussi un moment avec France Gall parce qu'elle est née un 9 octobre. Et puis, j'ai choisi pour vous un titre de Sade que vous allez découvrir, peut-être redécouvrir. Mais si vous aimez la musique comme moi, forcément, ça va vous parler, forcément, ça va vous toucher. Ça arrive dans quelques instants ici, dans Nostalgie Signature.
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0: Bonne soirée ici sur Nostalgie. À 9h30, c'est l'heure du live.
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0: Un live maintenant avec Jean-Louis Aubert et le titre Temps à nouveau. Alors moi je sais pas ce que vous en pensez, mais je trouve qu'une chanson de Jean-Louis Aubert, on en ressort différemment qu'on y est entré. Il y a un côté haut les cœurs dans les chansons de Jean-Louis Aubert, un côté qui nous donne du courage. Ça se vérifie avec Temps à nouveau, ça nous pousse à agir, ça change l'état d'esprit qu'on peut avoir. Temps à nouveau, on est sur le troisième album de Jean-Louis Aubert, l'album H. Et je trouve que cette chanson s'accorde vraiment avec un autre titre de l'album, Entends-moi. Il faudra qu'on écoute un de ces soirs ici dans Nostalgie Signature. Pour le moment, on va retrouver Jean-Louis Aubert sur scène, Temps à nouveau live ce soir pour vous sur Nostalgie dans Nostalgie Signature.

0: Et bienvenue sur Nostalgie dans Nostalgie Signature.
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0: Du live pour France Gall, parce que aujourd'hui, c'était la naissance de France Gall. Elle est née un 9 octobre. On avait le choix pour célébrer France Gall. On avait le choix dans ses titres, mais on est allé vers un live reprise de Michel Berger, la groupie du pianiste. Peut-être parce que, avec le temps, on est tous devenus des groupies de France Gall. C'est ce soir en live dans Nostalgie Signature.

0: Et bienvenue sur Nostalgie, bienvenue dans Nostalgie Signature, des tubes 80 et encore plus de John Lennon maintenant. On ouvre un quart d'heure spécial autour de Lennon parce que aujourd'hui, c'est vraiment son jour.
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0: Un quart d'heure spécial John Lennon dans Nostalgie Signature parce qu'aujourd'hui, 9 octobre, jour de naissance de John Lennon. Naissance à Liverpool sous le feu des bombes pendant le Blitz de 1940. Naissance donc dans le feu de l'histoire pour celui qui va ensuite enflammer l'histoire de la musique avec ses trois potes, Paul, George, Ringo. Bon, là ce soir, on va quand même juste se focaliser sur le parcours de Lennon post-Beatles. Peut-être un moment de sa vie où il va raconter des choses plus profondes dans sa musique, plus personnelle, plus engagée. Avec les Beatles, par exemple, il chantait Girls, mais Lennon en solo, il chante Woman. Il célèbre la femme, un hymne à leur beauté et à leur beauté d'âme. Woman, John Lennon ce soir dans Nostalgie Signature.

0: Et ce soir sur Nostalgie, dans Nostalgie Signature, on parle de John Lennon.
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0: Et bah ouais, parce que ce 9e jour du mois d'octobre, arrivé sur la planète John Lennon, le nombre 9 qui va d'ailleurs le poursuivre un peu toute sa vie. Dans les Beatles, il y aura des chansons comme One After 999, il y aura The Revolution 9, il y aura Dream Number 9. La sortie des albums remasterisés des Beatles, ça va se faire un 9 septembre 2009, autrement dit le 090909. Et le propre fils de Lennon est aussi né un 9 octobre. Mais il y a aussi un autre chiffre chez Lennon dans son histoire, c'est le chiffre 8, comme le 8 décembre 1980, le jour de son assassinat. Quelques semaines avant, c'était la sortie de son album Double Fantasy qui marquait son retour en studio, son goût pour réécrire des morceaux. Le public était vraiment impatient de retrouver Lennon à cette époque-là. On parlait même peut-être d'une tournée, de nouveaux concerts pour John Lennon. Le premier single, Just Like Starting Over, tournait déjà en haute rotation dans les radios américaines. Et puis, pour de tristes raisons, il va donc atteindre le sommet des classements aux États-Unis fin décembre 1980. John Lennon, Starting Over, ce soir dans Nostalgie Signature.

0: Ce soir, sur Nostalgie, dans Nostalgie Signature, on met Lennon à l'honneur.
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0: Parce que ce 9 octobre, donc, c'est la journée de la, c'est le jour de la naissance de John Lennon, Beatle John, John Lennon. Mais je dis pas Saint John parce que autant John Lennon était un génie, mais c'est pas un saint, ça reste un homme avec tous ses défauts. Lennon pouvait être quelqu'un de violent, verbalement, de dur, un peu fier aussi, mais il y avait aussi il admettait ses mauvais côtés, ça c'est vrai. Il rassemble tout ça dans la chanson qu'on va écouter maintenant, dans le tube Jealous Guy. Alors, plusieurs points de vue sur ce titre. Ça part forcément de son vécu avec Yoko Ono, leur dispute, leur séparation. Lennon était jaloux, possessif, mais peut-être aussi il faut voir quelque chose de un peu plus psychologique derrière. Lennon, c'était un enfant qui a été élevé loin de sa mère. Au moment où il va renouer avec elle à son adolescence, sa mère va mourir brutalement dans un accident. Il va retrouver des semblants de liens, une famille avec les Beatles, avec Paul McCartney notamment. Il va retrouver une certaine stabilité, mais Lennon, c'est vraiment quelqu'un qui avait besoin d'attention. Look at me, il dit dans Jealous Guy. Jealous Guy de Lennon, un homme définitivement attachant.

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2: Une bonne fin de soirée ici sur Nostalgie, dans Nostalgie signature, avec le week-end en vue, ou alors pas très loin, même si vous êtes retenu au boulot. Je vous propose de quoi éclairer votre vendredi soir. Les tubes 80 de Madonna, Material Girl. Oh, celui-là, je l'aime beaucoup, ce tube de Madonna. On aura aussi Indochine et puis du live avec The Cure. Voilà, voilà. Vous avez retrouvé le sourire. On reste ensemble ici sur Nostalgie et dans Nostalgie Signature.
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0: Merci de nous rejoindre ce soir sur Nostalgie dans Nostalgie Signature.
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0: Ça aussi, c'est cadeau, c'est pour moi. La version maxi de Vamos a la Playa de Rigueira. Vamos a la Playa, mais ce week-end, Vamos al Vinyl Club surtout. Hein. 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Et puis ensuite, vous pourrez retrouver les images de cette rencontre sur la chaîne YouTube de Nostalgie. Vamos a la Playa, donc version maxi maintenant dans Nostalgie Signature. Et puis, juste après, on va accélérer.

Nostalgie signature, tous les tubes 80 que vous aimez, comme Black Cars maintenant de Gino Vanelli. Il y aura aussi Take On Me de A.A. Et je vois arriver un titre live avec The Cure.

0: ça vous plaît, eh ben, c'est normal, c'est Nostalgie et c'est Nostalgie Signature et c'est pas fini.
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0: Eh ben ouais, maintenant on part en concert dans Nostalgie Signature pour retrouver The Cure sur scène avec Close to Me. Close to Me, c'est un des titres favoris de Robert Smith. Il adore jouer ce titre en live. Et cette chanson, Close to Me, elle est directement reliée à l'album de The Cure, The Head on the Door. D'ailleurs, dans la dernière phrase, je crois que c'est la dernière phrase de ce titre, il cite carrément The Head on the Door, la tête qui sort du mur. Et en fait, cette tête qui sort du mur, c'est un souvenir d'enfance de Robert Smith. Il était fiévreux, malade dans son lit et avec les ombres de la rue, il voyait la tapisserie qui se détachait, il voyait une espèce de tête sortir du mur. Voilà, c'est un souvenir d'enfance et qu'il a emporté avec lui sur l'album The Head on the Door et sur le titre Close to Me, titre qu'on écoute maintenant en live ce soir sur Nostalgie et dans Nostalgie Signature.

0: Il est 23h sur Nostalgie, je suis très heureux de vous accueillir pour ce quart d'heure Nostalgie Signature, un quart d'heure à la cool avec Mariah Carey, le duo Michael Jackson, Paul McCartney et maintenant Prince, Purple Rain, c'est notre quart d'heure américain.
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Et dans Nostalgie Signature, c'est notre quart d'heure américain, ce moment où on relâche la pression, on relâche le stress. Et c'est marrant, comme tous ces tubes soft, comme toutes ces mélodies douces réveillent des moments de notre vie. Je vous laisse apprécier celui-ci, Holding Back the Years, Simply Red sur Nostalgie.

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2: La soirée se passe bien. C'est pas une question, c'est une affirmation. La soirée se passe bien parce qu'on est ensemble ici sur Nostalgie, dans Nostalgie Signature. Les tubes 80 arrivent dans quelques instants. Rick Astley, Bananarama. Et puis plus encore, vous êtes dans Nostalgie Signature. On ira retrouver In Excess en public. Et on ira aussi retrouver un de mes songwriters américains favoris. C'est Billy Joel pour Uptown Girl. Franchement, ce serait dommage de partir maintenant. Donc, vous restez ici sur Nostalgie, dans Nostalgie Signature.
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0: sur Nostalgie et dans Nostalgie Signature ce soir. J'ai l'impression qu'il est 10h30, donc on a rendez-vous
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0: On a rendez-vous avec un moment en live. Ça se passe avec In Excess ce soir. Pour le geek de musique que je suis et que vous êtes peut-être, on en reparlera lundi de In Excess parce que lundi 12 octobre, ce sera un anniversaire. C'est un 12 octobre 1987 que sortait l'album massif de In Excess, l'album Kick. L'album qui compte 12 titres, 12 tubes. Devil Inside, Need You Tonight, Mystify, New Sensation. C'est pas un album, c'est carrément un best-of Kick de In Excess. On en reparlera évidemment et inclus en Kick ce qu'on écoute maintenant en live, ce qu'on partage maintenant en live ici sur Nostalgie dans Nostalgie Signature. In Excess, Never Tear Us Apart.

0: Et on est bien ensemble ce soir ici sur Nostalgie.
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0: On est bien ensemble parce que j'ai quelques surprises pour vous maintenant. Cette version remaniée, remixée, rallongée de Sweet Dreams, Eurythmics. Bah oui, dans Nostalgie Signature, on aime bien vous surprendre. On aime bien les versions maxi. Et puis dans Nostalgie Signature, on a de quoi vous faire monter le son aussi parce que juste après, Ray Parker Jr. sera là pour Ghostbuster. Bref, on passe une belle fin de soirée ensemble ici sur Nostalgie, dans Nostalgie Signature. Sweet.

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